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2: C'est vous l'histoire.
3: Je lui ai dit, moi je t'ai rien demandé. C'est vrai, de toute façon il le sait déjà. Il sait très bien ce que je pense, simplement, il faut que ça soit vocal. Je t'ai rien demandé, tu m'as mis ce désir dans mon cœur depuis tout petit. Moi, dans ma tête, je crois rien en toi, ni la Sainte Trinité, ni tu t'es incarné, que tu es ressuscité, c'est du bluff ou un coup du démon. Je pose des questions à l'époque à des prêtres, ils ne me répondent pas sur les questions que je peux avoir. Alors je lui dis, viens, fais un petit truc.
4: Un petit signe.
3: Voilà. Mais il faut être fou pour aimer Dieu.
2: Deviendrait-on fou dans C'est vous l'histoire aujourd'hui? Si l'on en croit notre invité Jean-Marie Elie Setbon, c'est un peu le cas. Son parcours n'a rien de conventionnel. Issu d'une famille juive non pratiquante, Jean-Marc Setbon va d'abord pratiquer le judaïsme ultra-orthodoxe et séjourner une dizaine d'années en Israël avant de prendre un virage à 180 degrés. Le jour où il se convertit à Jésus-Christ suite à une vision. Il sera désormais Jean-Marie Elie. Au micro de François Sergi, il revient sur ce que sa conversion a changé dans sa vie.
4: Paul, saint Paul s'est converti sur son chemin de Damas en 3 jours, mais pour vous, il a fallu beaucoup plus de temps, plus de 30 ans, hein, c'est ça?
3: Oui.
4: Pour quelle raison il y a eu tellement de...
3: Aujourd'hui, j'ai une autre réponse. À chaque fois qu'on me pose la question, à chaque fois, j'ai d'autres réponses. Alors, peut-être que le Seigneur m'apporte plus d'autres lumières. Je pense que le Seigneur a tardé ma conversion. Et là, cette fois-ci, je ne réponds pas par rapport à ma vision humaine. Mais j'essaie de répondre par rapport à ce que le Seigneur me donne comme sa vision à lui. Et je pense que lui, il a tardé la conversion. Il ne m'a pas permis que je me convertisse. Parce que je pense qu'aujourd'hui, je peux apporter beaucoup de choses à l'Église. Chose que je n'aurais pas pu si je me serais converti avant. Saint Paul, ça a duré 3 jours, mais il avait déjà eu une formation rabbinique. Il s'est converti après. Moi, si je m'étais converti avant, j'aurais pas eu toute cette formation, tout ce bagage que je peux apporter et mettre au service de l'Église. Donc je pense que c'est un point fondamental aujourd'hui qui est extrêmement important. Ensuite, humainement parlant, par rapport à l'époque, il y avait des choses bien sûr qui me rebutaient dans le christianisme. Comme il rebutait Saul, faut pas oublier.
4: Comme quoi?
3: Comme il rebutait Saül, Saul.
4: Oui.
3: Avant qu'il devienne Saint Paul, il allait à Damas.
4: Oui.
3: Parce qu'il prenait le Christ comme un dingue. Quoi. Voilà, c'est plus qu'un dingue, c'est un hérésique.
4: Donc en fait, vous nous dites là que votre conversion, elle est quelque chose de l'ordre du miracle,
3: surnaturel.
4: Du surnaturel. Exactement. Oui.
3: C'est comme Ratisbonne.
4: Oui.
3: C'est comme Saint Paul. C'est comme le grand rabbin de Rome qui va se convertir en 1940 Suisse.
4: Mais il y a un choix personnel quand même.
3: Le Seigneur te laisse toujours
4: liberté.
3: Ouais, mais quand tu vois des choses, voilà, devant une vision, c'est bien sûr qu'après. Je pense que quand même, on va pas s'étaler sur ça. Bien sûr qu'il y a une chose de liberté, mais je pense que quand même la liberté est un plus ou moins un peu restreint. Quand tu vois une évidence claire, t'as du mal à dire non, quoi. Voilà.
4: Alors votre gros problème. Mais ce n'est pas simplement le vôtre, mais il est très évident quand on lit votre itinéraire, c'est cette lutte entre votre cœur et votre tête. Hein. C'est toujours le cerveau qui veut raisonner et
3: qui s'oppose. Oui, c'est important, mais c'est important aussi, je l'ai dit aussi pour mes frères et grandes sœurs catholiques, faites attention de ne pas ne servir Dieu qu'avec le cœur. Parce qu'après, on tombe dans l'affectivité ou dans l'émotionnel.
4: Et donc, vous pouvez le dire aussi pour des pentecôtistes.
3: Voilà, exactement.
4: Que pour les catholiques, d'ailleurs. Hein.
3: Bon, je suis dans le monde catholique. Donc parce qu'en fait, je n'ai jamais été chez les pentecôtistes. Je n'ai jamais été chez les évangélistes. Donc, s'ils veulent m'inviter avec joie. Je n'ai jamais été chez les protestants non plus. Donc, voilà, je peux parler là où je vais.
4: Oui.
3: Et donc, voilà, c'est important de former l'intelligence. Et oui, c'est vrai qu'à un moment donné, il y a un combat. Pourquoi? Pas seulement il y a un combat au niveau simplement de la raison. C'est parce que le catholique fonctionne comme le juif. Il y a le magistère de l'Église, et la tradition de l'Église qui est très forte, qui est très importante. La synagogue fonctionne de la même façon. Je ne peux pas remettre en doute ce que la tradition de la synagogue dise. Je ne peux pas remettre en doute ce que les sages de la synagogue disent de l'époque de Jésus, ou les grands rabbins. Donc c'est évident que je crois en leurs propos.
4: Donc il a fallu une lutte permanente pour finalement être convaincu du bien fondé de votre foi en Jésus-Christ.
3: Oui, parce qu'il y a eu une illumination.
4: Après, tout se met en place. Hein.
3: Ah,
4: vous
3: oui.
4: expliquez aussi que la Bible, vous la comprenez sous un autre éclairage.
3: C'est ce que je fais aujourd'hui. Je donne des enseignements aujourd'hui sur l'Ancien Testament, comment voir le Christ dans l'Ancien Testament un peu partout. Voir la Sainte Trinité, voir les enseignements du Nouveau Testament un peu partout. Mais c'est comme Saint Paul. Il a une relecture des évangiles. Mais c'est pas que Saint Paul. C'est comme Saint Pierre. C'est comme Saint Jacques. C'est comme Saint Jean. C'est comme le grand rabbin de Rome. Tous les juifs qui étaient pratiquants et qui ont reçu une certaine formation des Écritures vont relire les Écritures Saintes à la lumière du Christ. Et c'est autre chose.
4: Alors on est allé un peu trop vite parce que avant de vous convertir, vous allez donner un deal avec Jésus, hein, vous parlez d'un deal avec lui.
3: Oui, parce que c'est très juif aussi, c'est très sémite. Voilà, c'est que dans la Bible, on parle avec Dieu. On discute.
4: Il y a Abraham qui demande, qui marchande.
3: Voilà, sachez en tout cas qu'il y a une catéchèse du pape Benoît XVI sur le marchandage d'Abraham, qui est extrêmement intéressant. Mais en tout cas, Dieu accepte, entre guillemets, ce marchandage. Il discute avec lui. Ça fait partie, voilà, c'est une discussion. Moïse va discuter avec le bon Dieu. Jonas, il ne veut pas y aller. Il dit non, je ne veux pas, il va aller se cacher dans la baleine. En tout cas, il y a cette familiarité avec Dieu. Je trouve que c'est extrêmement important, ça ne veut pas dire qu'on ne le respecte pas. Donc je vais rentrer avec ce que je suis, et donc je vais rentrer en familiarité avec Jésus.
4: Et donc ce Jésus, vous lui dites quoi à un moment donné ?
3: Je lui dis, moi je ne t'ai rien demandé. C'est vrai, de toute façon il le sait déjà. Il sait très bien ce que je pense, simplement, il faut que ça soit vocal. Je t'ai rien demandé, tu m'as mis ce désir dans mon cœur depuis tout petit. Moi, dans ma tête, je ne crois rien en toi, ni la Sainte Trinité, ni tu t'es incarné, que tu es ressuscité, c'est du bluff ou un coup du démon. Je pose des questions à l'époque à des prêtres, ils ne me répondent pas sur les questions que je peux avoir. Mmh. Alors je lui dis, viens, fais un petit truc.
4: Un petit signe.
3: Donc je lui dis...
4: Alors, il va y avoir un signe, vous allez connaître là encore.
3: Alors, excusez-moi, je m'occupe, c'est ce que Isaïe dit au roi Akaz et qu'il refuse.
4: Oui.
3: Quand il propose un signe, je ne demanderai pas de signe. Le roi Akaz refuse, par orgueil. C'est intéressant. Excusez-moi, je vous ai coupé.
4: Donc, en fait, il faut accepter ces visions-là.
3: Il faut les accueillir.
4: Il faut les accueillir.
3: Bien sûr, c'est important, il faut les accueillir.
4: Mais parfois, on doute, on se dit, mais c'est peut-être mon imagination, devenu fou.
3: Non. Moi, j'ai vu que c'était pas devenu fou. La preuve, regarde, je suis ici avec toute ma famille.
4: Oui,
3: je suis grâce à Dieu, ça fait 5 ans que je suis dans l'église. Voilà. Mais il faut être fou pour aimer Dieu.
4: Paul dit que Dieu a choisi les choses folles de ce monde.
3: Et Saint Paul dira dans la deuxième épître aux Corinthiens, Saint Paul dira, l'homme psychique n'accueille pas ce qui vient de l'Esprit Saint parce que c'est folie pour lui. L'homme psychique, c'est l'être humain. Il faut être un peu fou. C'est vrai que Jésus a une attitude, un comportement, des paroles qui sont au-delà de la raison humaine.

0: Qu'est-ce que ça va changer dans votre vie de vous être converti à Jésus, vous qui étiez juif pratiquant ultra-orthodoxe?
1: Eh bien, on peut le voir comme à travers saint Paul. Moi, j'aime bien saint Paul. Hein.
0: Ouais, je vois ça.
1: J'aime bien Saint-Jean, j'aime bien saint Paul. Comme on peut voir à travers saint Paul. Saint Paul, il va se faire des copains et des copines déjà humainement qui sont pas que juifs. C'est une ouverture de dimension humaine
0: universelle
1: à travers le Christ et avoir des relations avec autre chose que simplement, j'allais dire, le clan juif. Et ça, c'est extrêmement important. Tu as une vision du monde qui est importante. Tu as un regard sur l'autre qui est différent, totalement différent.
0: Il y a ce que vous dites aussi de la perfection et de la grâce qui est intéressant. Vous allez être beaucoup plus reposé et libre par rapport
1: au
0: manquement parce que vous vivez de la grâce de Dieu et du pardon, c'est ça?
1: C'est ce que saint Paul aussi nous apprend aussi, où il dira « je m'orgueillis dans mes faiblesses ». On apprend que c'est par la grâce qu'on arrive à, en vérité à être lié au Christ.
0: Alors, autre chose plus difficile peut-être à vivre de ce changement, c'est que vous allez être rejeté.
1: Ah bah oui. Jésus a été rejeté, Saint-Jacques a été décapité, Saint-Étienne a été décapité, Saint-Paul il a été décapité, Saint-Pierre a été décapité. Le grand rabbin de Rome, lorsqu'on s'est converti, il a été rejeté. Je ne serai pas le seul, il y en aura d'autres avant moi, il y en aura d'autres après moi.
0: On vous considère comme un renégat?
1: Oui. C'est une croix, c'est tout, voilà. Oui. Mais je sais très bien que c'est comme ça, voilà, c'est pas autrement. Je peux rien y faire, je peux juste que prier. Et d'ailleurs, c'est pour ça que dans mon chapitre, c'est marqué « Seigneur, pardonne-les, ça passe ce qu'ils font ». Et c'est pour ça qu'on peut très bien avoir le dialogue judéo-chrétien, mais il ne faut pas oublier, il ne faut pas avoir peur que dans ce dialogue judéo-chrétien, que les chrétiens ou les catholiques qui participent à ce dialogue, qui questionnent aux juifs, quelle est votre réaction face à un juif qui adhère au Christ.
0: Le Dieu auquel vous croyez finalement, c'est le Dieu de Moïse, le Dieu des juifs, le Dieu des chrétiens, le Dieu de Jésus, qui est ce
1: c'est
0: Dieu
1: le même.
0: C'est le même.
1: Enfin, oui, c'est le même. C'est ce que Jésus dira aux pharisiens dans le chapitre 5 de saint Jean. Tout ce que Moïse a parlé, il a parlé de moi. C'est pas moi qui viendra vous juger, c'est Moïse, parce que tout ce que Moïse il a dit de moi. C'est ce que Jésus va dire dans saint Jean chapitre 8 aux pharisiens. Abraham s'est exalté à la pensée de voir mon jour, il l'a vu, s'en est réjoui. C'est le même. Simplement, c'est un déploiement. Simplement, avant, on ne vivait pas avec un Dieu trinitaire.
0: Alors aujourd'hui, Jean-Marie Elie Sedbon, vous êtes prêtre?
1: Non, je ne suis pas prêtre.
0: Vous êtes un laïc alors?
1: Je suis un laïc. Mais j'ai une formation comme un prêtre.
0: Donc vous faites de l'enseignement?
1: Oui, voilà. Et ma fonction aujourd'hui, parce que je suis missionné par mon évêque, donc au sein de l'Église, je vais partout. Je donne des enseignements et des retraites et des enseignements, des formations à des prêtres, à des théologiens, à des laïcs, à des moines et à des moniales. Et je vais dans tous les courants. Ça soit chez les progressistes, chez les charismatiques, chez les tradis.
0: Et dans le cadre du dialogue judéo-chrétien?
1: Je n'ai pas été invité, ou même pas tellement, parce qu'on me dit que je ne suis pas dans l'ambiance.
0: Vous n'êtes pas religieusement correct?
1: Voilà, c'est ce qu'on veut me dire. Voilà, je ne suis pas religieusement correct.
0: Merci Jean-Marie.
1: Merci à vous. Priez pour moi.

0: C'est une invitation au changement, Cyril Mokayesh. Vous souhaitez réagir au témoignage de notre invité? N'hésitez pas à nous laisser un message sur le site parole.fm. Et si vous voulez aller plus loin, comprendre le parcours de Jean-Marie Elie Setbon, son témoignage a été publié aux éditions Salvator. Vous y trouverez en fin d'ouvrage tout un chapitre sur les différences entre le judaïsme et le christianisme. Quant à moi, je vous quitte. Jusqu'à la prochaine fois. À plus.
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Merci d'être à l'écoute, c'est Aide au micro. Je vous invite de nouveau à un voyage. Alors, pas un voyage géographique, malheureusement, un jour peut-être, mais un voyage intérieur, celui des Negro Spirituals. Ces chants nés dans la douleur, mais porteurs d'une force immense, celle de la dignité, de la résistance et de l'espoir. Je serai accompagné de Rhoda Scott, grande dame de l'Orgamon. Elle leur donne une voix si puissante, profonde, simple et vibrante. Alors ces morceaux, ces chants ne sont pas là pour raconter le passé. Ils sont là pour vous parler du présent, de ce qui tient debout quand tout vacille. Entre certains chants, je reprendrai la parole comme des escales dans notre voyage. Quelques mots pour respirer, pour se souvenir, pour espérer. Alors prenez le temps et laissez-vous traverser.

Il arrive que notre vie s'assombrisse, que l'on ne voit plus très bien devant soi. Nos chemins semblent flous, les voix se taisent, le silence devient lourd. Et pourtant, même dans ces instants-là, quelque chose reste vivant. Au fond de vous, dans votre cœur, cette petite voix qui vous dit de tenir encore. Alors peut-être une mémoire, une force intérieure, les quelques paroles d'un chant que l'on croyait oublié. Cette petite voix, je crois moi que c'est l'espoir, que c'est Dieu qui vous parle. Et tout revient lentement, comme une lumière douce dans la nuit.

travers les épreuves, les générations avant nous ont porté bien plus que des chaînes ou des peurs. Elles ont porté des rêves, des chansons simples mais puissantes, des mots de courage murmurés entre deux silences. Aujourd'hui, ces chants ne sont pas là pour nous rappeler la douleur, mais pour nous transmettre leur énergie, celle qui permet de continuer même quand tout semble

Même sans nous connaître, cher ami auditeur, nous partageons quelque chose. Un fil invisible, tissé par nos histoires, nos luttes, nos espoirs et nos victoires. Et ce fil passe souvent par la musique. Elle ne donne pas de réponse toute faite, mais elle crée un espace. Un endroit où chacun peut se retrouver, se reconnaître, respirer un peu. C'est peut-être ça, l'espérance. Cette vibration commune qui nous rappelle que nous ne sommes pas

Les chants portés ici par Rhoda Scott ont traversé les océans, les siècles, les frontières. Et pourtant, ils résonnent encore, parce qu'ils disent quelque chose d'universel. Notre besoin de justice, de liberté, de dignité. Ils ne sont pas faits pour les musées, mais pour la vie. Tant qu'on les écoute, tant qu'on les transmet, alors quelque chose continue, quelque chose d'essentiel. L'espoir, l'espérance, la force,

Nous avons écouté ces chants anciens, ces Negro Spirituals, cette musique toujours vivante, des chants nés dans le creux de l'histoire et pourtant tournés vers l'avenir. Il nous rappelle que dans chaque combat, dans chaque silence, il peut y avoir une chanson. Pas pour oublier, mais pour traverser. Pas pour fuir, mais pour se relever. Merci d'avoir partagé ce moment avec moi. Où que vous soyez, quoi que vous traversiez, n'oubliez pas, le chant continue. Et tant qu'il y a du chant, il y a de l'espoir.

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1: 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Aujourd'hui,
2: le compost à émotion. Ce livre, qui est paru en septembre 2020 aux éditions Palanquet, eh bien c'est un livre qui m'a beaucoup plu. Il m'a plu parce que il a d'abord des dessins que personnellement je trouve très jolis, plein de poésie, plein de fraîcheur. Et c'est l'histoire de deux enfants. Deux enfants qui s'appellent, un s'appelle Léo et l'autre c'est Nina. Ce sont deux enfants qui sont très très amis. Et ce sont deux enfants qui, comme tous les enfants, aiment jouer ensemble. Ils aiment inventer des choses, ils aiment faire de la cuisine, du vélo, enfin plein de choses comme ça. Mais voilà, comme dans toute bonne amitié, eh bien, des fois, on se fâche. Et c'est ce qui va se passer pour Léo et Nina. Ils vont se fâcher, simplement parce qu'une fois, Nina est arrivée un peu en retard. Vous me direz, c'est pas très grave. Mais n'empêche que pour Léo, eh bien, oui, c'est embêtant. Et il est triste, et il est en colère. Mais grâce à son grand-père, il va pouvoir exprimer cette colère, exprimer cette tristesse, pour pouvoir un peu retrouver une bonne relation avec sa copine Nina, et c'est ce qui va se faire. Ça, c'est la trame de l'histoire, mais si j'aime particulièrement ce livre, c'est parce qu'il traite des émotions. Et c'est un sujet qui n'est pas toujours très facile de parler des émotions, surtout avec des enfants. Alors, je ne peux qu'inviter les auditeurs que vous êtes à aller chercher ce livre, parce qu'il va vous donner des pistes pour parler des émotions avec les enfants. Sujet pas facile, mais qui permet de rendre la vie bien plus belle et bien plus vivante. Alors voilà, c'était le livre pour les enfants, le compost à émotions, qui est destiné à des enfants qui ont entre 6 et 12 ans approximativement. Il est paru aux éditions Palanquet, a été écrit par Marine Bigot-Berlusconi et illustré par Pascal Lafont.
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1: Bonjour à tous. Le navire de croisière où a été détecté un foyer d'antivirus attendu en début de matinée aux Canaries. Toutes les personnes à bord devront faire l'objet d'une surveillance active et d'un suivi de 42 jours, car toutes sont considérées comme des contacts à haut risque par l'Organisation mondiale de la santé. En France, le Premier ministre Sébastien Lecornu organise une réunion cet après-midi à Matignon pour faire un point de situation avec plusieurs membres du gouvernement. Et si la guerre en Ukraine touchait à sa fin, ce sont en tout cas les mots utilisés hier par Vladimir Poutine, alors qu'un peu plus tôt, Kiev et Moscou se sont accusés mutuellement de violer le cessez-le-feu temporaire. Le président russe qui a également fustigé les pays occidentaux pour leur soutien aux Ukrainiens depuis le début du conflit. Dans le même temps, toujours pas d'accord au Moyen-Orient. L'Iran menace même de s'en prendre à des sites américains dans la région et à des navires ennemis en cas d'attaque contre ses pétroliers. Donald Trump continue d'assurer que Téhéran souhaite conclure un accord. En France, ce drame hier en Meurthe-et-Moselle, un gendarme a été tué au nord de Nancy dans un accident de la route lors d'une tentative d'interception annoncée hier le ministre de l'Intérieur, Laurent Nunez. Les circonstances précises de l'accident ne sont pas encore connues pour le moment. Le sport avec du foot d'abord et la montée du Mans en Ligue 1, même s'il faudra encore attendre l'officialisation. Les Sartois se sont imposés 2-0 hier soir sur la pelouse de Bastia.

0: soir, le Racing 92 accueille La Rochelle à 21h05 en clôture de la 23e journée. Voilà pour l'actu, très bon début de journée à tous.
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1: Aussi doux que la grâce. En apprenant la grâce, nous apprenons aussi la douceur. Lorsque nous croyons à tort,

0: gagner l'éternité par le labeur. Nous n'avions aucune patience pour les erreurs, les nôtres ou celles des autres. Nous craignions et jugions toutes les ruptures, comme si la sévérité pouvait illustrer notre aptitude à entrer dans le royaume. Si c'était difficile, alors c'était bien. Celui qui aime nos âmes nous a annoncé sa grâce alors que nous étions embourbés dans nos péchés, alors que nous étions, selon son expression, des fées.
1: Dieu prouve son amour pour nous en ce que, alors que nous étions encore pécheurs, le Christ est mort pour nous.
0: Notre projet insensé d'autorédemption devient enfin la tâche qui fait doucement rire les hommes et les anges. Nous apprenons enfin, comme l'a écrit l'apôtre, que
1: le Christ est tout.
0: La bonté que Jésus nous offre devient la douceur que nous offrons aux autres. Avec le temps, nous apprenons à nous repentir de tout ce qui n'est pas la grâce. Restez donc dans la grâce.
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1: On commence par Paris, où le musée Cognacq-Jay, rue Elsevier, dans le 3e arrondissement, propose en collaboration avec le palais Galliera une immersion dans l'univers des féminités au siècle des Lumières. L'exposition Révéler le féminin, mode et apparence au XVIIIe siècle, fait dialoguer portraits, scènes galantes et pièces textiles historiques pour explorer la diversité des représentations de la féminité. On y découvre l'essor d'un style français dont l'élégance séduisait alors les cours européennes. À travers les œuvres de Maurice Quentin de la Tour, Elisabeth Vigée-Lebrun ou encore François Boucher, une histoire du costume à la fois ancrée dans une réalité matérielle et nourrie par l'imaginaire. À Lausanne, le Caméra Museum accueille Les Murmures, une exposition du photographe Mathieu Bernard Raymond qui interroge les relations entre intelligence artificielle et photographie. L'artiste a développé en collaboration avec le studio suisse Mouvement Studio un appareil photographique inédit, intégrant une IA capable de modifier les prises de vue en fonction des données et des paroles collectées au moment de leur réalisation. Un lien nouveau entre l'appareil et le photographe se crée, venant remodeler le geste intime de l'acte photographique et questionner la déshumanisation de l'IA. À Genève, le musée Ariana présente Le Vert, au-delà de la matière, une exposition consacrée aux collections du CIRVA, le Centre international de recherche sur le verre et les arts plastiques. Créé en 1983 et installé à Marseille depuis 1986, ce laboratoire atypique accueille en résidence des artistes du monde entier qui découvrent pour la plupart le travail du verre pour la première fois. L'exposition fait dialoguer design et art visuel dans une approche transdisciplinaire, portant un regard contemporain sur une matière travaillée depuis des millénaires. À Nice, le Musée national Marc Chagall présente jusqu'au 21 septembre un ensemble exceptionnel de 141 œuvres entrées dans les collections nationales grâce aux donations des petites filles de l'artiste. Le parcours s'articule autour de quatre ensembles, dont les 41 esquisses et maquettes pour le plafond de l'Opéra Garnier, inauguré en 1964, et les 64 esquisses des rideaux de scène et costumes du ballet L'Oiseau de Feu sur la partition d'Igor Stravinsky. Un prêt d'exception qui révèle toute la richesse et la diversité de la création de Chagall. Et nous terminons par Marseille, où le musée d'art contemporain accueille La vie climatique, histoire sensible des collections privées, dans le cadre de la 8e édition de la Triennale de leur temps. Pas moins de 136 œuvres issues de plus de 70 collections privées françaises et internationales sont réunies, traversant tous les champs de la création, peinture, vidéo, sculpture, performance et installation. L'exposition interroge le climat idéal des musées, cet environnement stable et contrôlé face aux bouleversements écologiques, politiques et sociaux du monde contemporain.
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5: Bonjour à tous, Tenerife se prépare à accueillir le navire foyer d'Antavirus. Les passagers du MV Ondius bloqués depuis plusieurs jours au large du Cap-Vert doivent débarquer dans la matinée aux Canaries sous la supervision du directeur de l'Organisation Mondiale de la Santé. Les 150 passagers seront évacués par groupe de nationalité avant d'être rapatriés dans leurs pays respectifs et placés pour la plupart à l'isolement. Une réunion sur ce sujet est également prévue aujourd'hui à Matignon. Vladimir Poutine assure que la guerre en Ukraine touche à à sa fin. Les mots du président russe hier, même s'il estime tout de même que la situation reste grave après plusieurs années d'affrontements. Kiev et Moscou qui s'accusent dans le même temps de violer le cessez-le-feu temporaire qui doit durer pendant 3 jours. Le retour du drapeau européen au Parlement hongrois après 12 années d'absence sous Viktor Orban. Il flotte de nouveau devant l'institution hongroise. Le conservateur et pro-européen Peter Magyar a été investi Premier ministre un mois après sa victoire aux législatives. En France, 97 personnes interpellées hier dans la capitale et presque une cinquantaine en garde à vue. Les chiffres de la préfecture de police de Paris après l'interdiction de la manifestation du collectif d'ultra-droite du comité du 9 mai, mais également de la contre-manifestation antifasciste. Que s'est-il passé en Meurthe-et-Moselle ? Un gendarme a été tué hier au nord de Nancy après avoir été percuté par un automobiliste. Les circonstances précises de l'accident ne sont pas encore connues. Une enquête est ouverte. La gendarmerie nationale fait part de ses sincères condoléances et tout son soutien aux proches de la victime. Le sport avec du foot d'abord. Le Mans va retrouver la

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1: Le prophète Ézéchiel, au chapitre 18, verset 25, nous dit ceci. Vous prétendez, la manière d'agir du Seigneur n'est pas équitable. Écoutez donc, gens d'Israël, est-ce ma manière d'agir qui n'est pas équitable? Ou est-ce la vôtre? Dans nos prières, il arrive souvent qu'on se demande pourquoi Dieu n'écoute pas ou ne semble pas écouter une demande. 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

0: 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Masterclass gospel avec Emmanuel Pidjob. Concert final gratuit et ouvert à tous le dimanche 17 mai à 14h30 à l'hôtel thermal d'Avesnes. À Bagnolet le samedi 16 mai à partir de 19h30. Viens vivre une soirée musicale unique de partage et d'émotion portée par Cressilia Destour et Samantha Jean. Une entrée libre et gratuite pour vivre une ambiance chaleureuse et inspirante. Concert gospel à 19h30, église adventiste de Bagnolet. À Barjols dans le Var, samedi 16 mai, à l'occasion de la seconde édition du Festival de Printemps Jazz Classique, la formation Divine Gospel Music, emmenée par Magali Ponsada, sera en concert avec son programme Amazing Grace Tour à la Collégiale Notre-Dame de l'Assomption à 21h. À Haute-Rive, le dimanche 17 mai, la chorale Urban Gospel Haute-Rive donnera un concert à 16h à l'église de la Madeleine à Haute-Rive, près de Toulouse. À Aix-les-Bains, le lundi 25 mai, au Centre culturel et des congrès André Grosjean, l'artiste et chef de chœur Mardoché Nelson conduira plus d'une centaine de choristes et musiciens pour vous faire vibrer, chanter et danser au son du gospel. Gospel au cœur des étoiles, lundi 25 mai à 19h au Centre culturel et des congrès André Grosjean à Aix-les-Bains. À Bonneville, Haute-Savoie, le samedi 30 mai, dirigée par la pétillante Roberte Edmond, la chorale du Gospel Connecté sera en concert à 17h à l'église Sainte-Catherine à Bonneville. À Paris, le samedi 30 mai également, la chorale Gospel pour 100 voix sera en concert au Dôme de Paris, Palais des Sports à 20h30. 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
1: Bonjour à tous, ils vont commencer à débarquer dans la matinée, les passagers du navire de croisière MV Ondus, sur lequel un foyer d'antivirus a été détecté, sont arrivés aux Canaries. L'Organisation mondiale de la santé déclare que toutes les personnes à bord de ce navire sont des contacts à haut risque et qu'elles devront faire l'objet d'un suivi pendant 42 jours. À bord, au moins 6 personnes ont contracté le virus et 3 sont décédées. Dans le même temps en France, Sébastien Lecornu organise une réunion cet après-midi à Matignon pour faire un point de situation avec plusieurs membres de son gouvernement. Les 5 passagers français seront rapatriés aujourd'hui par vol sanitaire, annoncent déjà les ministères de la Santé et des Affaires étrangères dans un communiqué. Au Moyen-Orient, toujours pas d'accord entre l'Iran et les États-Unis. Téhéran menace même de s'en prendre à des sites américains dans la région et à des navires ennemis en cas d'attaque contre ces pétroliers. Dans le même temps, les autorités libanaises ont annoncé hier la mort de 9 personnes dans de nouvelles frappes israéliennes dans le sud du pays. Emmanuel Macron en Afrique, après un passage hier par l'Égypte. Le chef de l'État est attendu aujourd'hui au Kenya pour rencontrer son homologue. Les deux pays co-organiseront le sommet Africa Forward demain et mardi. De nombreux dirigeants africains sont attendus sur place. Sur les routes, prudence aujourd'hui pour la fin de ce long week-end de 3 jours. Bison futé hisse le drapeau orange sur les retours sur l'ensemble du pays. Il est notamment conseillé d'éviter l'Île-de-France après la mi-journée. Le sport avec du foot d'abord. Des scènes de liesse hier soir au Mans. Les supporters ont fait la fête en ville pour fêter le retour du club en Ligue 1. L'officialisation est encore attendue car le match sur la pelouse de Bastia a été interrompu dans les dernières minutes à cause de jets de fumigène sur le terrain. Les Sartois menaient alors 2-0. Et puis en tennis de table, l'équipe de France pas loin d'un exploit. Les frères Lebrun et Flavien Coton se sont inclinés 3-1 face à la Chine hier en demi-finale des Mondiaux. Les Chinois invaincus depuis le début des années 2000. Voilà pour l'actu. Excellente journée.

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0: la météo.
1: Les orages au fil de la journée vont se multiplier, sauf sur le sud-ouest où ce sera juste à caractère d'onde. Les vents soufflent sur le sud-est avec un caractère orageux un peu plus prononcé. Et les températures sont douces voire chaudes en ce dimanche 9 mai. Elles varient du nord au sud de 20 à 21 degrés.

0: Bienvenue à vous qui nous rejoignez sur Hope Radio, c'est Louis Sormano avec vous jusqu'à midi pour votre matinal week-end.
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1: Merci de passer votre matinée de ce dimanche 10 mai avec nous. Vous êtes vraiment les bienvenus. Nous venons d'écouter Gospel Act No. 4 avec le titre Resolution. Juste avant, c'était Mahalia Jackson. Et tout de suite, à suivre, Vashon Mitchell. Mais je vous ai aussi préparé Richard Smallwood et Michael English. Vous êtes sur Hope Radio.
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1: Hope Radio, le son gospel, c'était Richard Smallwood. Voici Michael English à présent, Bad Day, suivi de votre chronique à propos présentée par Anna Orouz.

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1: À propos, saviez-vous que le plus important, c'est la solution ? La solution ? La solution à quoi ? Pourquoi ? Oui, reprenons depuis le début. Avez-vous remarqué combien on se focalise le plus souvent sur le problème, la crispation ? L'enfant qui fait une crise en plein magasin, l'adolescent qui nous parle mal devant nos voisins, ou encore ma sidération dans le train quand mon bébé crie à tue-tête. Ainsi bloqués sur la situation critique, nous nous laissons envahir par la colère, la tristesse, l'agacement, la honte ou encore la lassitude. Notre réaction est alors primaire, c'est-à-dire qu'elle est la résultante instinctive de notre cerveau archaïque et limbique. Et alors, nous crions à notre tour, nous nous sentons ridiculisés par notre enfant, jugés par les spectateurs de la scène, incompétents, mauvais parents et j'en passe. Bref, autant de fausses vérités que nous nous sommes construits sur nous-mêmes ou sur l'autre, notre enfant ou notre ado. Or, il s'agit ici de se décentrer de la situation directe. Il s'agit de prendre de la hauteur. Plutôt que de voir un enfant qui se roule par terre en plein supermarché, je réalise qu'il est 18h, que la journée a été longue pour lui comme pour moi, qu'il règne une grande agitation dans ce magasin, ainsi qu'un niveau sonore important, que la faim nous tenaille et que surtout, mon tout petit souhaite m'avoir pour lui seul après une grosse journée loin de moi et qu'un gros câlin lui ferait si plaisir, plutôt qu'une maman agitée et speed. Plutôt que de voir un ado qui me parle de travers, avec sa voix qui mue dans les aigus, je réalise qu'il a beaucoup grandi ces derniers mois, qu'il se trouve moche avec son acné et ce semblant de barbichette, que sa petite copine l'a plaqué, et que son corps en mutation, ses neurones en réorganisation, le mettent en ébullition. Enfin, plutôt que de me morfondre, de voir mon bébé pleurer en crescendo dans le train, je réalise qu'il fait chaud, qu'il est très couvert, qu'il a peut-être soif et qu'il se sent coincé dans cette poussette pris en étau par une foule entassée. Ainsi décrite, la situation change complètement de perspective, n'est-ce pas ? L'enfant n'est plus capricieux, l'ado n'est plus impertinent et le bébé n'est plus pleurnichard. En prenant de la hauteur, notre regard change et automatiquement notre réaction est différente. Car dans ce processus, c'est notre troisième cerveau, le cortex, qui a pris le relais. Alors que les deux premiers offrent des réponses automatiques et stéréotypées, le cortex permet l'analyse et la réflexion. Et ainsi, nous trouvons une solution bien différente pour gérer la situation problématique. En plein magasin, nous nous agenouillons devant notre enfant et le prenons dans nos bras, à la fois pour le calmer et le rassurer. Lui dire que nous comprenons sa fatigue et que nous aussi nous avons hâte de rentrer à la maison. Face à notre ado, nous décidons de rester calmes et de le laisser vider sa frustration et son trou plein d'émotions. Nous lui manifestons une écoute attentive et surtout de la disponibilité. Dans le train, nous prendrons le bébé tout en lui ôtant son bonnet, son blouson et son cache-col. En bref, la crise nous indique un besoin et ne doit donc pas être une fin en soi. Apprenons à voir au-delà et la solution apparaîtra alors comme par magie.
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2: Merci à Anna Aurouz pour sa chronique À propos. À très bientôt sur Hope Radio.
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2: C'est Kirk Franklin que nous allons écouter dans un instant avec What a Friend We Have in Jesus. Mais tout de suite, voici Quatuor Harmony avec This Little Light of Mine. 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
1: Votre passion, le gospel. Vous êtes servi sur Hope Radio, voici Monty Jackson, Something Guts Out On Me. Et Adeline Slaughter va nous interpréter Shouts of Joy.

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1: Le son gospel sur Europe Radio, vos plus beaux gospels sur Europe Radio, mais aussi vos réseaux sociaux avec Facebook, mais aussi Instagram, YouTube. Il y a aussi votre site internet opradio.live avec l'espace contact qui vous permet justement de nous laisser vos messages, peut-être vos gospels préférés.

0: Mais quel excellent choix que vous avez fait de choisir Hop Radio pour passer votre matinée de ce dimanche 10 mai. C'est Louis Orlano jusqu'à midi. Nous avons écouté Kurt Carr l'instant avec Blaze the House. Juste avant, c'était Anthony Brown. Et pour commencer votre deuxième heure, ce sera très fort. Louis Armstrong et Hunter Vocal. Bienvenue.
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3: Bonjour à tous. Les 5 passagers français du MV Ondus seront rapatriés aujourd'hui par vol sanitaire, annonce des ministères de la Santé et des Affaires étrangères dans un communiqué. Alors que toutes les personnes à bord vont commencer à être débarquées dans les prochaines minutes à Tenerife, aux Canaries. C'est sur ce bateau qu'un foyer d'antivirus a été détecté. L'Organisation mondiale de la Santé déclare que les passagers sont des contacts à haut risque, devant faire l'objet d'un suivi pendant 42 jours. Et si la guerre en Ukraine touchait à sa fin, ce sont en tout cas les mots utilisés hier par Vladimir Poutine, alors qu'un peu plus tôt, Kiev et Moscou se sont accusés mutuellement de violer le cessez-le-feu temporaire entre les deux pays. Le président russe qui a également fustigé les pays occidentaux pour leur soutien aux Ukrainiens depuis le début de ce conflit. Christophe Glaize recevra sa première visite consulaire dans les prochains jours en Algérie, annonce de la ministre déléguée aux armées Alice Ruffo à l'issue d'un entretien avec le président algérien Abdelmadjid Tebboune à Alger. Le journaliste a été condamné en appel début décembre à 7 ans de prison pour apologie du terrorisme. Ce drame hier en Meurthe-et-Moselle, un gendarme a été tué au nord de Nancy dans un accident de la route lors d'une tentative d'interception. Les circonstances précises de l'accident ne sont pas encore connues pour le moment. 7 Français sur 10 voient Jean-Luc Mélenchon comme un handicap pour faire gagner la gauche l'année prochaine à la présidentielle. Résultat du dernier sondage publié par la Tribune dimanche. L'agressivité du leader de la France insoumise est pointée du doigt par 64% des personnes sondées. En foot, après la folle soirée de Ligue 2 hier soir, place au multiplex de Ligue 1 aujourd'hui. 8 matchs au programme et plusieurs affiches intéressantes dans la course à l'Europe, comme Monaco-Lille ou encore Toulouse-Lyon. De son côté, Marseille, en pleine crise, se déplace sur la pelouse du Havre. Coup d'envoi de toutes ces rencontres à 21h. Et puis le Grand Prix de France MotoGP cet après-midi au Mans. C'est le pilote italien Francesco Bagnaia qui s'est offert la pole position. Très belle matinée.
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1: Au fil de la journée, les orages vont se développer un petit peu plus fort sur le sud-est du pays, moins fort, voire quelques ondées sur le sud-ouest, et les températures varient entre 20 et 21 degrés. Très bon dimanche.

0: concert vocal sur Hope Radio avec Sweet Sweet Spirit. Bienvenue si vous nous rejoignez. Bon petit déj, prenez bien le temps de profiter de ce dimanche 10 mai. Vous êtes sur Hope Radio. Yolande Greuzet, tout de suite pour une parenthèse littéraire avec sa chronique Un livre, une semaine. Vous êtes sur Hope Radio, le son gospel. Bienvenue.
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2: 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Aujourd'hui,
3: le compost à émotion. Ce livre, qui est paru en septembre 2020 aux éditions Palanquet, eh bien c'est un livre qui m'a beaucoup plu. Il m'a plu parce que il a d'abord des dessins que personnellement je trouve très jolis, plein de poésie, plein de fraîcheur. Et c'est l'histoire de deux enfants qui s'appellent, un s'appelle Léo et l'autre c'est Nina. Ce sont deux enfants qui sont très très amis et ce sont deux enfants qui, comme tous les enfants, aiment jouer ensemble. Ils aiment inventer des choses, ils aiment faire de la cuisine, du vélo, enfin plein de choses comme ça. Mais voilà, comme dans toute bonne amitié, eh bien des fois on se fâche. Et c'est ce qui va se passer pour Léo et Nina. Ils vont se fâcher, simplement parce qu'une fois Nina est arrivée un peu en retard. Vous me direz, c'est pas très grave. Mais n'empêche que pour Léo, eh bien oui, c'est embêtant. Et il est triste et il est en colère. Mais grâce à son grand-père, il va pouvoir exprimer cette colère, exprimer cette tristesse, pour pouvoir un peu retrouver une bonne relation avec sa copine Nina. Et c'est ce qui va se faire. Ça, c'est la trame de l'histoire. Mais si j'aime particulièrement ce livre, c'est parce qu'il traite des émotions. Et c'est un sujet qui n'est pas toujours très facile de parler des émotions, surtout avec des enfants. Alors, je ne peux qu'inviter les auditeurs que vous êtes à aller chercher ce livre, parce qu'il va vous donner des pistes pour parler des émotions avec les enfants. Sujet pas facile, mais qui permet de rendre la vie bien plus belle et bien plus vivante. Alors voilà, c'était le livre pour les enfants, le compost à émotions, qui est destiné à des enfants qui ont entre 6 et 12 ans approximativement. Il est paru aux éditions Palanquet, a été écrit par Marine Bigot-Berlusconi et illustré par Pascal Lafont.
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0: Merci Yolande pour votre chronique. Un livre, une semaine. À très bientôt sur Hope Radio.
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0: Wait for You, c'est le titre que va à présent nous interpréter Rufus Johnson et Oh Happy Day, c'est Sandra Rhys Phillips qui va l'interpréter avec Corinne Nagelspell.

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1: Vous êtes vraiment les bienvenus si vous nous rejoignez. C'est un plaisir de vous accompagner tous les samedis matins. Dimanche matin, c'est Louis Orlano. Merci d'être là. Les oui, les leb, in zio, yami. J'espère avoir bien prononcé. C'est ce Watu Gospel Choir tout de suite sur Off Radio, suivi de The Clark Sisters.

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1: Bienvenue à l'écoute de Dialoguer. Nous sommes très heureux de vous retrouver pour cette nouvelle émission qui permet de mieux se comprendre. Et pour cela, eh bien, nous sommes aujourd'hui en compagnie de l'imam Hamed. Bonjour.
2: Bonjour.
1: Et du pasteur Pierre. Bonjour.
3: Bonjour.
1: Alors, depuis le début de cette série d'émissions, nous avons parlé de vos religions respectives, l'islam et le christianisme. Et aujourd'hui, nous allons nous intéresser à ce que veut dire, au fond, être croyant, et particulièrement croyant au XXIe siècle. Les religions telles que l'islam et le christianisme ont été fondées il y a très longtemps, hein, plusieurs siècles, mais la société a évolué au fil des siècles. D'ailleurs, on aura l'occasion de revenir sur ce sujet-là lors d'une prochaine émission, plus précisément. Mais on peut déjà se poser la question de savoir qu'est-ce que c'est que d'être croyant aujourd'hui, et croyant, c'est croire en quoi ? Pasteur Pierre.
3: Être croyant aujourd'hui, ce n'est pas facile parce que la société française ne facilite pas cela. Parce que aujourd'hui, il y a des puissants courants de pensée qui sont a-religieux ou même irreligieux, anti-religieux. Et être croyant aujourd'hui, c'est vraiment se démarquer d'un certain nombre de choses. C'est des choix difficiles. C'est pas évident d'être vraiment un croyant fervent, authentique. On est dans une société où la religion ne doit pas se voir. Alors c'est pas évident, hein.
1: Vous dites c'est difficile, mais il y a quand même une liberté de pensée et de culte aussi, en France en tout cas.
3: Oui, oui, oui, il y a une liberté de pensée, mais tant qu'elle ne se voit pas trop. Or, être un vrai croyant, ça implique forcément sa pratique, sa manière de vivre. Et une vraie foi, elle ne peut pas ne pas se voir. C'est donc pas évident de pouvoir vivre sa foi dans tous ses aspects aujourd'hui, parce que dès que ça se voit, ça dérange.
1: Et alors, pasteur Pierre, croire, c'est croire en quoi, quand on est chrétien ?
3: C'est croire en Dieu, c'est croire en Dieu qui, par amour pour les hommes, s'approche des hommes et s'approche de différentes façons. Une des façons les plus importantes, c'est de s'approcher de nous à travers Jésus. Et pouvoir nous parler, pouvoir nous expliquer des choses que ne sont pas toujours faciles à comprendre. Et donc, pouvoir l'expliquer à travers une manifestation sous forme humaine, ça permet de mieux expliquer et de mieux se faire comprendre. Et Jésus nous enseigne des choses importantes qui sont positives et qui nous entraînent à vivre positivement dans la société. Mais vivre positivement dans la société, quand la société pousse à vivre selon des valeurs qui sont souvent très égoïstes, souvent même parfois un peu violentes, ça, comme j'ai dit tout à l'heure, ça demande de se démarquer d'un certain nombre de choses, et c'est pas facile d'aller à contre-courant de la société.
2: Alors, est-ce que je peux poser une question ?
1: Oui, je vous donne la parole, Imam Hamed.
2: Merci. Oui, je voulais poser la question suivante à Pierre. Tu as dit que cette pratique, elle dérange. Et donc c'est ça qui fait que on la manifeste peu ou pas du tout. Mais qu'est-ce qui pousse les gens qui croient à s'abstenir de vivre la pratique de leur foi, à partir du moment où c'est pacifique, c'est autorisé, hein. On est dans une société où la foi, la religion fait partie de la vie de la société, et parce qu'il y a tellement de choses qui dérangent et qui s'expriment dans la société. Pourquoi les croyants, dont a priori la foi ne fait pas de mal, pourquoi ils n'expriment pas leur foi d'une façon pratique ? C'est pas interdit. Et qu'est-ce qui fait que les gens la gardent pour eux ?
1: Pasteur Pierre.
3: Oui, oui, il y a, je pense, une mauvaise manière de comprendre les lois de la laïcité. Hein. Au départ, la laïcité, avec la loi de 1905, c'était que l'État ne se mêle plus de religion et laisse libre. Mais la manière comment l'interprétation de cette loi s'est développée, c'est que maintenant, l'État et même la société devient anti-religieuse. Donc, tu peux croire ce que tu veux tant que ça ne se voit pas. Et c'est pas facile, comme j'ai dit, d'être à contre-courant des courants de pensée dominants. Aujourd'hui, des fois, même simplement dire qu'on est croyant, qu'on a la foi, c'est devenu complètement ringard. Et même souvent, c'est vu comme dangereux. Quelqu'un qui a. D'ailleurs, la pensée générale, c'est que les religions, c'est mauvais, c'est dangereux, ça entraîne. Est plein de guerres. Alors c'est vrai que autrefois ça a été le cas, mais il y a tellement de façons positives de vivre sa foi que la vision générale de la religion est complètement faussée aujourd'hui. Et les manières positives de vivre sa foi deviennent compliquées.
2: Ouais, donc oui. Si je comprends bien, les gens n'en font plus une priorité
3: de la
2: foi. Donc, ce qui veut dire que ce n'est pas la chose qui les préoccupe ou qui les intéresse le plus. Donc ils se sont détournés de la foi en tant que pratique vers, comme tu dis, peut-être d'autres, des pensées ou des idéologies qui les intéressent plus. Et donc ils ont mis ça en second plan, c'est ça ?
3: Oui, ça c'est évident, oui.
1: Vous constatez la même chose, Imam Ahmed, en islam ?
2: Justement.
1: Vous avez un constat différent ?
2: C'est ce que je constate, enfin, ce qu'on peut dire de l'islam, c'est tout à fait le contraire. Nous constatons qu'il y a un retour massif et un intérêt profond de la religion. On sent que les gens ont un besoin énorme de se tourner vers l'islam et d'être à la recherche d'une spiritualité qui fait partie de ce besoin qui existe en l'homme dont rien ne peut répondre. C'est quelque chose de spécifique, c'est quelque chose que Dieu a mis chez l'être humain depuis sa création et qui constitue en fait quelque chose qui est en rapport avec sa vie ou sa mort, dans le sens, pas vie ou mort, dans le sens biologique, mais je veux dire dans sa façon de sentir vivre pleinement ou d'être amputé de quelque chose qui est essentiel en lui. Et dans la réalité des choses, on voit très bien qu'aujourd'hui, par exemple, si vous allez un vendredi dans les mosquées, il n'y a jamais de place. Il y a beaucoup de monde, il y a énormément de gens, et ça va des plus jeunes, des enfants, jusqu'aux plus âgés, différentes catégories de gens, et on sent qu'il y a cette soif. C'est-à-dire, c'est même pas parce qu'on les a poussés, on les a incités, c'est pratiquement un besoin personnel, ça vient de chacun. On le sent aussi bien dans les mosquées, dans les écoles qui enseignent l'instruction religieuse, on le voit de partout, etc. Donc c'est tout à fait le contraire, c'est-à-dire il y a ce retour massif et cette recherche de cette foi, de ce rapport avec Dieu, qui constitue un élément déterminant de la vie des musulmans, et je pense que ça s'accentuera, ça va s'accentuer encore davantage, parce que on sent vraiment ce besoin d'une façon bien remarquable, quoi.
1: Imam Ahmed, est-ce que vous pouvez nous dire qu'est-ce que c'est aujourd'hui que d'être croyant musulman ? Et est-ce que vous pensez aussi, comme le disait Pasteur Pierre, que c'est difficile aujourd'hui de pouvoir vivre sa foi ?
2: C'est vrai que autrefois il y avait une pratique de la foi un degré un peu moins important, c'est-à-dire les gens, ils héritaient la foi. Et donc cette foi, elle était restée à un niveau inférieur. Aujourd'hui, c'est vrai que la foi chez les gens implique la recherche de la connaissance, de l'apprentissage. Et donc ça ne peut se faire que d'une façon visible et apparente. Donc les gens, ils vont plus à la mosquée pour écouter l'imam, pour écouter le prêche du vendredi, pour assister à des enseignements. Ils vont s'inscrire dans des écoles pour apprendre, en fait, pour aller chez des spécialistes qui leur apprennent la religion, etc. Et c'est vrai que cette pratique qui n'existait pas aujourd'hui, elle a créé en quelque sorte une espèce de surprise peut-être dans la société chez certains, qui est mal interprétée des fois, et des fois aussi peut-être exagérée par le comportement de certaines personnes pratiquantes qui rendent visibles certaines choses qui ne font pas partie de la religion, à savoir par exemple l'habillement. En islam, il n'y a pas d'habit de religion. Nous, même l'imam, il peut faire un prêche avec un costume dans la mosquée, c'est pas interdit. Il n'est pas dit qu'il faut mettre une robe spéciale ou autre. C'est même à la différence peut-être des chrétiens, où le prêtre, je vois qu'il porte des robes. Chez nous, il n'y a pas d'habit pour religieux. En tout cas, pour les hommes surtout. Donc c'est vrai que des fois on voit des jeunes porter des habits un petit peu bizarres, ou même sur le corps, la barbe par exemple, il n'est pas dit qu'il faut avoir une barbe de 50 cm ou autre.
1: Quand on est musulman aujourd'hui, il faut porter la barbe pour un homme, pour une femme il faut avoir le voile.
2: Alors, le voile, c'est autre chose. Le voile pour la femme, effectivement, c'est une tenue qui est en rapport avec sa féminité. Protéger son corps pour ne pas tendre vers la façon de s'habiller qui est sexiste ou qui est provocatrice, etc. Donc, c'est dans ce sens. C'est pour cela qu'il y a une certaine façon de s'habiller pour la femme qu'il faut qu'elle respecte. Dans ce sens, c'est une question de pudeur, mais sans qu'il y ait un modèle d'habit spécifique,
1: comme on peut le voir parfois,
2: ou de couleur spécifique, ça fait pas partie de l'islam. Ça, c'est des cultes, enfin c'est des traditions, comme on voit par exemple dans certains pays, un peu cette tradition de couleur ou d'habits fermés, etc.
1: Et qui peuvent avoir aussi un rapport avec la culture du pays en question.
2: Absolument, absolument. Ouais, tout à fait.

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1: Et alors, imam Ahmed, est-ce que vous pouvez nous rappeler ce que c'est que d'être croyant musulman aujourd'hui au XXIe siècle ?
2: Alors, c'est
1: croire en quoi ?
2: Être croyant, la définition de la foi, elle est en rapport essentiellement avec l'invisible. Quand on dit avoir la foi, hein, dans la culture, dans la religion musulmane, avoir la foi, c'est avoir la foi en Dieu, en les anges, en les messagers de Dieu, tous les messagers, sans exception.
3: Donc les prophètes, quoi.
2: Les prophètes, voilà, ouais. Les prophètes. Prophète et messager, dans la définition musulmane, ne veut pas dire la même chose. Parce que prophète, il peut ne pas être messager. C'est-à-dire, il peut ne pas être porteur d'un message. Il peut être prophète, un homme élu de Dieu, mais sans avoir été envoyé dans un peuple avec un livre. Voilà. Quand on dit messager, c'est celui qui est porteur d'un livre. Comme Moïse, Jésus, Noé, Mohammed, ils ont apporté des livres, hein, dans la Torah, l'Évangile, le Coran, ce sont des messagers. Ils ont été envoyés à transmettre un message.
1: Mais les prophètes, on peut être prophète et messager aussi.
2: Tout messager est prophète. Tous les messagers sont prophètes, mais tous les prophètes ne sont pas messagers. On peut être prophète sans avoir été envoyé avec une révélation, un livre à transmettre. Voilà, c'est ça la différence. Et donc, avoir la foi en les prophètes, voilà, puisque les messagers sont des prophètes également, avoir la foi en le jour dernier, c'est la résurrection, et avoir la foi en le destin de Dieu, bon ou mauvais. Voilà, c'est ça, la foi tourne autour de ces trois piliers. On les appelle d'ailleurs les piliers de la foi. Après, il y a tout ce qui découle de ces piliers. C'est le côté pratique, le côté relationnel, le côté vécu de la foi.
1: Alors justement, nous allons en venir à la pratique. Je me tourne vers vous, pasteur Pierre. Souvent, chez les chrétiens, on entend dire chrétien non pratiquant. Pour vous, un croyant peut être pratiquant ou non pratiquant, pasteur Pierre ?
3: Bien sûr, il peut être les deux, sauf qu'un croyant non pratiquant, quel genre de foi c'est ? Une foi véritable, elle est forcément pratiquante.
1: Et pratiquer, ça veut dire quoi ? Ça entraîne quoi ?
3: Ça entraîne de vivre selon les conseils que Dieu nous donne.
1: Et quels sont ces conseils alors que Dieu donne en matière de pratique pour un chrétien ?
3: Il y en a tellement.
1: La liste est longue.
3: Il y a toute la Bible pour ça. Mais grosso modo, c'est vivre selon le bien, faire le bien. Jésus, il résume ça en une phrase qui est aimer Dieu de toute son âme, de toute sa force, et aimer son prochain comme soi-même. Ce sont deux pistes qui nous sont données, mais des pistes qui, si on y réfléchit bien, ça englobe tous les aspects de notre vie. Aimer Dieu, mettre une priorité de Dieu dans notre vie, et mettre aussi une priorité sur être bon envers les gens qui nous entourent, et aussi bon qu'on l'est vis-à-vis de soi-même. Là, on pourrait prendre des milliers d'exemples, c'est sans fin, hein, mais en tout cas, ça va dans la bonne direction. Si tout le monde suivait simplement cette phrase avec ces deux dimensions, le monde, il irait beaucoup mieux.
1: Hein. Vous voulez dire qu'il faudrait que tout le monde soit chrétien ?
3: En tout cas, que tout le monde puisse suivre ce que Dieu dit et se soumettre à Dieu, aimer Dieu et aimer son prochain, c'est pas spécifiquement chrétien, c'est simplement la base même d'une vie positive, quelle que soit la religion déjà d'ailleurs.
1: Hein. Et c'est là où ça se rejoint entre le christianisme et l'islam, c'est-à-dire que pour vous, imam Ahmed, qu'est-ce que c'est pratiquer une religion ? Est-ce que c'est aussi, comme vient de le dire pasteur Pierre, faire le bien ? Rechercher le bien, oui. en premier lieu ?
2: Alors il y a deux aspects en fait. Il y a pratiquer la religion sur le plan de sa foi. Là, c'est sûr que chaque religion a des critères qui déterminent la spécificité de la foi de chaque religion. Maintenant, c'est vrai que toutes les religions tendent vers les mêmes, enfin, vers des valeurs universelles qui partagent tous et qui, et voire même, je dirais, sont des valeurs humaines qui vont au-delà même des religions. Et d'ailleurs, dans le Coran, Dieu nous s'adresse à nous de deux manières. De la manière de s'adresser aux croyants du Coran et donc qui sont chargés de mettre en pratique le côté cultuel ou le côté foi de la communauté de la foi de l'islam. Et en même temps, il s'adresse à nous en tant qu'hommes pour nous dire que vous avez des hommes comme vous qui ne sont pas de votre religion, mais avec lesquels vous devez partager des valeurs parce que ce sont des valeurs universelles, des valeurs humaines auxquelles aspire tout être humain normal et qui constituent ce bien et cet héritage commun et universel. Voilà.
1: Quand on pratique et qu'on est croyant, qu'on soit musulman ou bien chrétien, est-ce que ça se voit? Est-ce que naturellement on peut dire tiens, ça c'est un croyant quand on le croise dans la rue, Pasteur Pierre?
3: Ça devrait être comme ça.
1: Pour vous, ça devrait se voir?
3: Ça devrait se voir, ça devrait voir quelqu'un qui est bon, quelqu'un qui réagit positivement. Jésus, il dit, hein, aimez vos ennemis, priez pour ceux qui vous maltraitent. Donc, je veux dire, c'est pas parce que quelqu'un se comporte mal que moi, je dois faire pareil avec lui. On doit pouvoir voir une différence.
1: Il faut qu'il y ait une différence, il faut qu'on voit une différence entre un chrétien, un croyant, pardon, et un non-croyant. Il doit y avoir une différence de comportement, vous pensez?
2: Moi, je pense que, comme je disais tout à l'heure, tous les hommes, il y a des hommes qui ne sont pas croyants du tout, mais qui représentent vraiment, qui donnent une image extraordinaire, très belle de ce qu'est l'homme, certes. Mais c'est vrai, je reste convaincu que pour moi, les religions, ce sont à travers eux qu'on doit trouver les hommes qui excellent davantage dans le domaine du bien, parce qu'ils sont croyants, ils ont non seulement qu'ils pratiquent le bien, mais ils ont la foi en le bien. Donc c'est quelque chose qui les rend enracinés à l'origine du bien qui est Dieu. Et donc c'est ça l'avantage.
1: Au début de cette émission, Pasteur Pierre nous a dit qu'il trouvait que être croyant était assez mal perçu dans notre société d'aujourd'hui. Vous le percevez comment ça, Imam Ahmed? Est-ce que vous trouvez que quand on est croyant aujourd'hui dans notre société en France, c'est plutôt mal perçu par nos contemporains?
2: Être croyant, je pense pas que c'est là où il y a le problème. Être croyant, je pense que ça concerne tout un chacun. C'est pas quelque chose qui pose problème aux uns et aux autres. C'est certaines pratiques ou certaines manières de pratiquer la religion. C'est ce qui dérange certains. À un moment, ça dérange certains parce que ce sont des pratiques soit qui sortent un petit peu du cadre général de la vie ou qui sont des fois incompatibles avec un mode de vie, etc. Moi, personnellement, je peux comprendre certaines choses qui dérangent. Je peux le comprendre parce que moi-même, des fois, ça m'arrive de faire des remarques à mes co-religionnaires sur certaines manières d'apparaître ou de pratiquer dans l'apparence. Ça peut se comprendre. Ouais. Mais il n'y a pas que ça. C'est vrai que des fois, il y a aussi de la mauvaise interprétation ou de la stigmatisation de la part de ceux qui ont un esprit de rejet ou de haine, etc. Ça, c'est aussi quelque chose qui existe, malheureusement. Nous sommes dans une société un petit peu où on rencontre ce genre de tensions et de conflits. Et je pense qu'un des rôles des religions, en tout cas des hommes de la religion, c'est de veiller à clarifier, à agir dans la direction du vivre ensemble et de multiplier justement l'explication de ce qui pose problème pour veiller à l'amélioration des choses.
1: Et alors justement, vous êtes une personnalité religieuse, Imam Ahmed. Comment est-ce que c'est perçu ça quand on, dans tous les jours, dans la vie, quand on croise des gens qui ne sont pas musulmans par exemple, comment est-ce que vous êtes perçu en tant qu'imam ?
2: Dans la vie de tous les jours, les gens ils sont pas censés savoir si je suis imam parce qu'il y a rien qui c'est pas écrit sur mon front ou, comme je disais tout à l'heure, je porte rien de particulier qui montre que je suis imam, donc ils ne peuvent le savoir que si on est dans une rencontre où je me présente en tant qu'imam. Mais sinon, en dehors de ça, moi dans ma tour là où j'habite, à part ceux qui savent que je suis imam de la mosquée, les gens, ils me voient en tant que personne comme tout le monde. Il n'y a pas de signe particulier et il n'y a pas lieu qu'il y ait un signe particulier. Parce que si vous voulez, une des sagesses de l'islam, c'est qu'on doit, s'adapter à l'environnement. On doit avoir cette position qui tend à vouloir rester dans l'harmonie. Ça fait partie de l'art et de la beauté de communication en islam. Il faut pas trop se distinguer ou se montrer différent sur des choses qui font partie des us et des coutumes d'une société. Justement, ne pas déranger certains.
1: Pasteur Pierre, quand vous croisez certaines personnes dans votre quotidien, comment est-ce que c'est perçu ça quand on dit qu'on est pasteur, quand vous déclinez votre état civil pour certaines démarches?
3: Ça ne me pose pas de problème. La plupart du temps, les gens n'ont aucune réaction. Il y a quelques rares personnes, en général, c'est des étrangers qui viennent d'autres pays où on a une meilleure vue de la religion. Alors certains, pasteur, oui, bon, on sent qu'il y a du respect. Mais, mais en France, de manière générale, il n'y a aucune réaction parce que souvent, ils ne savent même pas trop ce que c'est un pasteur parce qu'on est devenu tellement a-religieux.
1: La société, vous voulez dire,
3: hein. La société est devenue complètement hors religion, ce qui fait que beaucoup de gens ne savent même plus ce que c'est un pasteur. Pour eux, ça ne représente rien de particulier.
1: Alors merci Pasteur Pierre et Imam Ahmed, nous arrivons à la fin de cette émission. Avant de nous quitter, j'aimerais quand même qu'on conclue ensemble. Et d'ailleurs, pour conclure, est-ce qu'on pourrait dire que être croyant aujourd'hui dans notre société, c'est être une sorte de modèle? Qu'est-ce que vous en pensez?
3: Je pense que oui. Et je voudrais juste lire un verset dans la Bible.
1: Oui, on vous écoute.
3: Dans l'Épître aux Philippiens. Et je pense que ça, c'est la bonne définition d'un vrai croyant. Nourrissez vos pensées de tout ce qui est vrai, noble, juste, pur, digne d'amour ou d'approbation, de tout ce qui mérite respect et louange. Et c'est pas facile parce qu'on vit dans un monde où il y a tellement de choses qui veulent occuper nos pensées mais qui vont pas dans ces directions que je viens de lire. Ça demande un gros effort sur soi pour orienter volontairement nos pensées vers ce qui est bon. Mais quand on le fait, ça se voit, ça doit se voir.
1: Imam Ahmed, être croyant aujourd'hui, c'est être un modèle pour la société?
2: Oui, oui, oui, absolument, oui, tout à fait. C'est une des finalités de la religion, c'est de former l'homme de foi, l'homme de la religion, pour être en sorte quelqu'un qui donne l'exemple sur des valeurs essentielles qui constituent la valeur de l'homme, c'est-à-dire essentiellement l'honnêteté, la droiture, le relationnel, être exemplaire dans les relations avec les gens autour de soi. Donc effectivement, dans le message de l'islam, on trouve ces vertus qui élèvent l'homme pour être digne d'un modèle qui peut servir d'exemple à tout le monde, effectivement.
1: Merci beaucoup, Imam Ahmed, pasteur Pierre, d'être venu au micro de cette émission Dialoguer, une émission qui permet de mieux se comprendre. Nous nous retrouverons pour une prochaine émission lors de laquelle eh bien, nous aborderons le sujet de la foi hier, aujourd'hui et demain. À bientôt. Merci, au revoir.
2: Merci.
3: Au revoir.
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6: Merci à Oscar Miani pour cette émission Dialoguer et merci à toute l'équipe. Être croyant aujourd'hui en était le sujet. Angelic Gospel Singers, Battery Sound, Kirk Franklin, Black Harmony et bien d'autres sur Hope Radio. 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

0: Nous sommes sur Hope Radio en plein cœur de votre matinal week-end.
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Battery Sound vient de nous interpréter Si ma voix. Et juste avant, c'était Angelic Gospel Singers avec If You Can't Help Me. Kirk Franklin revient ainsi que Black Harmony sur Opradio.

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1: Vos plus beaux gospels jusqu'à 11h non-stop. Oslo Gospel Choir va nous interpréter Operator, suivi ensuite de So Gospel, Jacqueline Cross, Marky Nowfall, Mavis Staples, les A4. 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

0: bon dimanche et bon week-end avec nous sur Hope Radio, le son gospel.
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0: So gospel, great is your mercy. Magnifique morceau suivi de Jacqueline Carr qui va nous interpréter Connected to You. Vous êtes sur Hope Radio, merci d'être là.

Allez, ça vous dit d'écouter Smokin' Awful, Justified, en mode live, suivi de Abba Father. C'est le titre du groupe A4 qui suivra.

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Merci d'être à l'écoute, c'est Ed au micro. Je vous invite de nouveau à un voyage. Alors, pas un voyage géographique, malheureusement, un jour peut-être, mais un voyage intérieur, celui des Negro Spirituals. Ces chants nés dans la douleur, mais porteurs d'une force immense, celle de la dignité, de la résistance et de l'espoir. Je serai accompagné de Rhoda Scott, grande dame de l'Orgamon. Elle leur donne une voix si puissante, profonde, simple et vibrante. Alors ces morceaux, ces chants ne sont pas là pour raconter le passé. Ils sont là pour vous parler du présent, de ce qui tient debout quand tout vacille. Entre certains chants, je reprendrai la parole comme des escales dans notre voyage. Quelques mots pour respirer, pour se souvenir, pour espérer. Alors prenez le temps et laissez-vous travailler.

Il arrive que notre vie s'assombrisse, que l'on ne voit plus très bien devant soi. Nos chemins semblent flous, les voix se taisent, le silence devient lourd. Et pourtant, même dans ces instants-là, quelque chose reste vivant. Au fond de vous, dans votre cœur, cette petite voix qui vous dit de tenir encore. Alors peut-être une mémoire, une force intérieure, les quelques paroles d'un chant que l'on croyait oublié. Cette petite voix, je crois moi que c'est l'espoir, que c'est Dieu qui vous parle. Et tout revient lentement, comme une lumière douce dans la nuit.

travers les épreuves, les générations avant nous ont porté bien plus que des chaînes ou des peurs. Elles ont porté des rêves, des chansons simples mais puissantes, des mots de courage murmurés entre deux silences. Aujourd'hui, ces chants ne sont pas là pour nous rappeler la douleur, mais pour nous transmettre leur énergie, celle qui permet de continuer même quand tout semble

Même sans nous connaître, cher ami auditeur, nous partageons quelque chose. Un fil invisible, tissé par nos histoires, nos luttes, nos espoirs et nos victoires. Et ce fil passe souvent par la musique. Elle ne donne pas de réponse toute faite, mais elle crée un espace. Un endroit où chacun peut se retrouver, se reconnaître, respirer un peu. C'est peut-être ça l'espérance. Cette vibration commune qui nous rappelle que nous ne sommes pas seuls.

Les chants portés ici par Rhoda Scott ont traversé les océans, les siècles, les frontières. Et pourtant, ils résonnent encore, parce qu'ils disent quelque chose d'universel. Notre besoin de justice, de liberté, de dignité. Ils ne sont pas faits pour les musées, mais pour la vie. Tant qu'on les écoute, tant qu'on les transmet, alors quelque chose continue, quelque chose d'essentiel. L'espoir, l'espérance, la force,

Nous avons écouté ces chants anciens, ces Negro Spirituals, cette musique toujours vivante, des chants nés dans le creux de l'histoire et pourtant tournés vers l'avenir. Ils nous rappellent que dans chaque combat, dans chaque silence, il peut y avoir une chanson. Pas pour oublier, mais pour traverser. Pas pour fuir, mais pour se relever. Merci d'avoir partagé ce moment avec moi. Où que vous soyez, quoi que vous traversiez, n'oubliez pas, le chant continue. Et tant qu'il y a du chant, il y a de l'espoir.

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0: de la pure douceur pour terminer votre matinale de ce dimanche 10 mai. Merci d'avoir été toute cette matinée avec nous. Nous sommes très heureux de vous recevoir le week-end prochain pour votre matinale de samedi et dimanche. D'ici là, une très belle semaine et je vous dis à très bientôt. Ciao, ciao.
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2: Bonjour, bonjour à tous. Le patron de l'OMS est attendu à Tenerife. Il doit coordonner l'évacuation des passagers du MV Ondius, une croisière devenue foyer d'antivirus. Alors que la situation reste bloquée dans le détroit d'Ormuz, les prix du pétrole restent très hauts. Si le géant Total peut plafonner ses tarifs, ce n'est pas le cas des indépendants qui alertent l'autorité de la concurrence. Et puis en foot, dernière journée de Ligue 2, tous les enjeux des 9 matchs à la fin de ce journal. Un virus, 150 passagers d'une croisière et un foyer de contamination. La situation inquiète au large de l'Atlantique, où le navire MV Ondius est en quarantaine. On compte 3 morts après une contamination à l'antivirus. Le bateau qui a quitté le Cap-Vert doit accoster à Tenerife ce week-end sous haute surveillance sanitaire. Ce virus, qui se transmet normalement qu'entre les animaux, a donc touché des humains. Pas de risque de pandémie selon l'OMS, même si pour l'instant, il n'existe pas réellement de traitement selon l'infectiologue à l'hôpital Antoine Béclair de l'APHP, Imad Kanso.
3: Il y a une molécule antivirale, la ribavirine, qui a fonctionné dans certains cas, qui a réduit donc des formes graves. Et puis même en Amérique du Sud, il y a eu l'utilisation d'un sérum de patients qui avaient été infectés et qui a pu aider à atténuer les symptômes des malades. Mais ça, on n'est pas prêt encore à produire des sérums de patients ayant été infectés et survécu. Et donc, même si ça fonctionne, donc une utilisation de ce type de thérapeutique n'est pas possible en cas d'urgence et d'épidémie.
2: Des experts sont en train de retracer le parcours du patient zéro en analysant des rongeurs en Argentine. Les passagers décédés avaient voyagé dans plusieurs pays d'Amérique du Sud. 6 cas ont été officiellement comptabilisés selon l'OMS. Les 5 Français à bord seront rapatriés prochainement. Les tirs cessent entre Moscou et Kiev. Une trêve de 3 jours est entrée en vigueur dès aujourd'hui à l'initiative du président Donald Trump. Le cessez-le-feu provisoire a été accepté par les deux parties. La Russie, qui avait déjà annoncé une trêve unilatérale en ce 9 mai pour les célébrations de la capitulation allemande de 1945. Une immense nappe de pétrole au large de l'Iran. Le scénario d'une marée noire se profile près de l'île de Karg. 3000 barils pourraient être à l'eau. Une situation qui inquiète alors que les États-Unis ont visé 2 pétroliers hier qui tentaient de rejoindre un port iranien. Le trafic maritime du pétrole reste paralysé dans le détroit d'Ormuz. Et justement, Total Energy écrase la concurrence. Le géant français du pétrole est dans le viseur de la Fédération française des combustibles, carburants et chauffage. Elle annonce saisir l'autorité de la concurrence pour dénoncer des pratiques prédatrices de Total sur les prix des carburants. Des tarifs plafonnés sur le gazole et l'essence qui attirent les automobilistes pour faire le plein. Mais les stations-service indépendantes ne peuvent pas suivre, selon Frédéric Plan, conseiller national de la FF3C.
4: Elles achètent sur le marché de gros des produits qui sont drivés par les cours internationaux et sont incapables, enfin même en marge zéro, de s'aligner sur les prix de Total. Pourquoi ? Parce qu'il y a un opérateur qui se trouve être le seul à agréger toutes les strates de l'exploration au raffinage à la distribution. C'est le seul qui agrège tout cela. Ensuite, il est quand même difficile de dire à des gens « allez acheter là où c'est plus cher ». Mais ce qui pourrait ne pas être normal, et c'est le sens de cette démarche, c'est que ce sont des situations qui ne peuvent pas durer, sauf à faire disparaître les concurrents.
2: La FF3C avait déjà saisi l'autorité de la concurrence en 2023, après les pratiques similaires de Total Energy, évoquant à l'époque des pertes de marché pour les indépendants. Un collectif anti-bassine revendique le sabotage de 2 retenues d'eau dans la Vienne et les Deux-Sèvres. Il n'y aura pas de répit tant que les bassines seront en état de marche, prévient le communiqué. Le préfet des Deux-Sèvres condamne avec la plus grande fermeté ces atteintes à des ouvrages agricoles. En foot, c'est déjà la dernière journée de Ligue 2 ce soir. Tous les matchs se jouent à 20h et il y a beaucoup de suspense. Si le titre est déjà attribué à 3, qui retrouvera l'élite la saison prochaine, rien n'est encore joué en haut du classement. On pourrait notamment avoir droit à une montée surprise, Baptiste Berthelin.
5: Oui, c'est Le Mans qui pourrait bien terminer 2e du championnat et donc accéder à la Ligue 1 la saison prochaine après seulement une petite saison en Ligue 2. Les Sartois se déplacent à Bastia, 17e, qui se bat pour sa survie dans ce championnat. En cas de succès, Le Le Mans est assuré de terminer deuxième. Ce sera le cas également si le Red Star et la SSE ne gagnent pas dans le même temps. Car oui, les Verts, malgré le plus gros budget de Ligue 2, pourraient bien devoir passer par les playoffs et les barrages pour retrouver l'élite. Saint-Etienne est à 2 points des Manceaux avant de recevoir Amiens, dernier déjà relégué. Dans la course aux playoffs, on suivra également les résultats de Rodez et Annecy qui s'affrontent en Haute-Savoie, mais également de Reims face à Pau.
2: Coup d'envoi de ces 9 rencontres à 20h ce soir, c'est à suivre en multiplex. Demain, on aura le droit à la suite de l'avant-dernière journée de Ligue 1. À noter

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2: On commence par Paris, où le musée Cognac G, rue Elsevier, dans le 3e arrondissement, propose en collaboration avec le palais Galliera une immersion dans l'univers des féminités au siècle des Lumières. L'exposition Révéler le féminin, mode et apparence au XVIIIe siècle, fait dialoguer portraits, scènes galantes et pièces textiles historiques pour explorer la diversité des représentations de la féminité. On y découvre l'essor d'un style français dont l'élégance séduisait alors les cours européennes. À travers les œuvres de Maurice Quentin de la Tour, Elisabeth Vigée-Lebrun ou encore François Boucher, une histoire du costume à la fois ancrée dans une réalité matérielle et nourrie par l'imaginaire. À Lausanne, le Caméra Museum accueille Les Murmures, une exposition du photographe Mathieu Bernard Raymond qui interroge les relations entre intelligence artificielle et photographie. L'artiste a développé en collaboration avec le studio suisse Mouvement Studio un appareil photographique inédit, intégrant une IA capable de modifier les prises de vue en fonction des données et des paroles collectées au moment de leur réalisation. Un lien nouveau entre l'appareil et le photographe se crée, venant remodeler le geste intime de l'acte photographique et questionner la déshumanisation de l'IA. À Genève, le musée Ariana présente « Le verre, au-delà de la matière ». Une exposition consacrée aux collections du CIRVA, le Centre international de recherche sur le verre et les arts plastiques. Créée en 1983 et installée à Marseille depuis 1986, ce laboratoire atypique accueille en résidence des artistes du monde entier qui découvrent pour la plupart le travail du verre pour la première fois. L'exposition fait dialoguer design et art visuel dans une approche transdisciplinaire, portant un regard contemporain sur une matière travaillée depuis des millénaires. À Nice, le Musée national Marc Chagall présente jusqu'au 21 septembre un ensemble exceptionnel de 141 œuvres entrées dans les collections nationales grâce aux donations des petites filles de l'artiste. Le parcours s'articule autour de quatre ensembles, dont les 41 esquisses et maquettes pour le plafond de l'Opéra Garnier, inauguré en 1964, et les 64 esquisses des rideaux de scène et costumes du ballet L'Oiseau de Feu sur la partition d'Igor Stravinsky. Un prêt d'exception qui révèle toute la richesse et la diversité de la création de Chagall. Et nous terminons par Marseille, où le musée d'art contemporain accueille la vie climatique, histoire sensible des collections privées, dans le cadre de la 8e édition de la Triennale de leur temps. Pas moins de 136 œuvres issues de plus de 70 collections privées françaises et internationales sont réunies, traversant tous les champs de la création, peinture, vidéo, sculpture, performance et installation. L'exposition interroge le climat idéal des musées, cet environnement stable et contrôlé face aux bouleversements écologiques, politiques et sociaux du monde contemporain.
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0: À Aven, dans l'Hérault, du 14 au 17 mai, masterclass gospel avec Emmanuel P. Job. Concert final gratuit et ouvert à tous le dimanche 17 mai à 14h30 à l'hôtel thermal d'Aven. À Bagnolet, le samedi 16 mai, à partir de 19h30, viens vivre une soirée musicale unique de partage et d'émotion portée par Cressilia Destour et Samantha Jean. Une entrée libre et gratuite pour vivre une ambiance chaleureuse et inspirante. Concert gospel à 19h30, église adventiste de Bagnolet. À Barjols dans le Var, samedi 16 mai, à l'occasion de la seconde édition du festival de printemps jazz classique, la formation Divine Gospel Music, emmenée par Magali Ponsada, sera en concert avec son programme Amazing Grace Tour à la Collégiale Notre-Dame de l'Assomption à 21h. À Haute-Rive, le dimanche 17 mai, la chorale Urban Gospel Haute-Rive donnera un concert à 16h à l'église de la Madeleine à Haute-Rive, près de Toulouse. À Aix-les-Bains, le lundi 25 mai, au Centre culturel et des congrès André Grosjean, l'artiste et chef de chœur Mardoché Nelson conduira plus d'une centaine de choristes et musiciens pour vous faire vibrer, chanter et danser au son du gospel. Gospel au cœur des étoiles, lundi 25 mai à 19h au Centre culturel et des congrès André Grosjean à Aix-les-Bains. À Bonneville, Haute-Savoie, le samedi 30 mai, dirigée par la pétillante Roberte Edmond, la chorale du Gospel Connecté sera en concert à 17h à l'église Sainte-Catherine à Bonneville. À Paris, le samedi 30 mai également, la chorale Gospel pour 100 voix sera en concert au Dôme de Paris, Palais des Sports à 20h30. 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
1: Bonjour à tous. Les 5 Français présents à bord du navire de croisière MV Ondus seront rapatriés aujourd'hui dans l'Hexagone. Annonce du ministère de la Santé alors que le débarquement des passagers est en cours sur l'île espagnole de Tenerife aux Canaries. Les passagers de ce bateau touchés par un foyer d'antivirus vont être placés en quarantaine à l'hôpital dès leur arrivée en France avant d'être isolés à domicile durant 45 jours. Vigilance orange aux orages dans le sud-ouest, les Pyrénées-Atlantiques, les Hautes-Pyrénées, le Gers, la Haute-Garonne, l'Ariège, le Tarn et Garonne, le Tarn et l'Aveyron sont concernés par l'alerte qui doit débuter à 15h. Des rafales de 80 à 100 km/h et de la grêle sont aussi attendues. D'après Météo France, un risque de tornade n'est pas exclu. Elon Musk visé par une plainte de stop homophobie. L'association reproche au milliardaire un post en français publié hier sur son réseau social X, dans lequel il injurie les magistrats français chargés d'enquêter sur les possibles dérives de la plateforme. Elon Musk y tient notamment des propos homophobes. En février, il s'était déjà fait remarquer en qualifiant les magistrats français d'attardés mentaux après une perquisition dans les locaux parisiens de X. L'actualité, c'est aussi le conflit au Moyen-Orient où la situation reste très fragile malgré le cessez-le-feu. Le Koweït rapporte avoir subi une attaque de drones ce matin. L'état-major de l'armée ne précise pas la provenance de ces engins. De son côté, l'Iran a menacé les centres américains de la région de lourde riposte en cas d'attaque sur ses pétroliers et navires commerciaux. On termine par les sports, la 33e journée de Ligue 1. 8 matchs à suivre ce soir en simultané à 21h, dont Paris Saint-Germain-Brest, Monaco-Lille et Toulouse-Lyon en ce qui concerne le haut de tableau. Et puis le match de la peur entre Auxerre et Nice en bas de classement. Et puis la 3e étape du Tour d'Italie, c'est du cyclisme. Dernier jour en Bulgarie pour le peloton. Les coureurs viennent de s'élancer pour 175 km. Un sprint massif est attendu dans les rues de la capitale Sofia. Le Français Paul Magnier fait partie des favoris, 2 jours après son succès sur la première étape. Très bon après-midi à notre écoute.
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1: Bonsoir à tous. 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
5: L'actualité américaine a été marquée ces derniers jours par un événement qui aurait pu virer au drame. En marge du dîner des correspondants de la Maison-Blanche, un rendez-vous très médiatisé où se trouvait notamment Donald Trump, un homme armé a ouvert le feu à proximité du périmètre sécurisé. Il a été rapidement interpellé avant d'atteindre la salle principale. Au-delà de l'acte lui-même, ce sont les mots qu'il a laissés qui interrogent aujourd'hui. Quelques instants avant de passer à l'acte, il rédige un manifeste, un texte dans lequel se mêlent conviction politique, tension personnelle et réflexion spirituelle. À un moment, il évoque une idée bien connue, celle de tendre l'autre joue. Mais il la rejette aussitôt avec cette phrase « Tendre l'autre joue, c'est pour les opprimés ». Autrement dit, selon lui, cette manière de répondre à la violence ne serait valable que pour ceux qui subissent, mais pas pour ceux qui estiment devoir agir, corriger ou se défendre. Et si l'on est honnête, ce raisonnement peut faire écho à quelque chose de très actuel. Dans notre société, la retenue est souvent perçue comme une faiblesse. Ne pas répondre, ne pas riposter, peut donner le sentiment de céder du terrain. Face à l'injustice, beaucoup pensent qu'il faut agir, parfois avec force, pour rétablir un équilibre. Ce que cet homme exprime, c'est une tension que nous connaissons tous, à des degrés différents. Jusqu'où peut-on aller pour défendre ce que l'on croit juste? Et c'est ici que les textes anciens, comme la Bible, viennent bousculer nos évidences. Ces textes traversent les siècles. Ils inspirent, ils questionnent, mais ils ne s'imposent pas. Chacun peut les accueillir, les interpréter, les contester même. Parfois, ils éclairent, parfois, ils dérangent, et parfois, ils sont écartés précisément parce qu'ils remettent en cause nos logiques les plus spontanées. Et c'est dans l'évangile de Matthieu que l'on trouve cette parole de Jésus. « Mais moi, je vous dis de ne pas répondre au mal par le mal. Si quelqu'un te frappe sur la joue droite, présente-lui aussi l'autre. » Pris au premier degré, ce message peut sembler manquer vraiment de réalisme. Et c'est sans doute ce qui gêne précisément cet homme. Mais ce que propose ici le Christ va bien au-delà d'une simple invitation à subir. Il s'agit de refuser d'entrer dans l'engrenage et surtout de ne pas se laisser gouverner par la violence de l'autre. Ce n'est pas une posture d'opprimé, c'est une posture de liberté, une manière de reprendre la main, non pas en répondant plus fort, mais en changeant de logique. Et ce que révèle cette actualité, ce n'est pas seulement un acte isolé. C'est la manière dont chacun de nous se situe face à ces grandes paroles héritées du passé. Car entre un texte ancien et une décision concrète, il y a toujours une interprétation et un choix à faire. On peut y voir une faiblesse comme une force. On peut y trouver une limite ou bien un chemin. Mais une chose est certaine, dans un monde où chacun cherche à défendre sa vision, parfois avec une grande intensité, la question n'est pas seulement de savoir ce qui est juste, mais de choisir les moyens que l'on est prêt à utiliser pour y parvenir. Et si la vraie modernité n'était pas dans la force de la réponse, mais dans la capacité à ne pas se laisser entraîner là où la violence veut nous conduire.
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2: Aussi doux que la grâce. En apprenant la grâce, nous apprenons aussi la douceur. Lorsque nous croyions à tort que nous pouvions gagner l'éternité par le labeur, nous n'avions aucune patience pour les erreurs, les nôtres ou celles des autres. Nous craignons et jugeons toutes les ruptures, comme si la sévérité pouvait illustrer notre aptitude à entrer dans le royaume. Si c'était difficile, alors c'était bien. Celui qui aime nos âmes nous a annoncé sa grâce alors que nous étions embourbés dans nos péchés, alors que nous étions, selon son expression, défaits.
1: Dieu prouve son amour pour nous en ce que, alors que nous étions encore pécheurs, le Christ est mort pour nous.
2: Notre projet insensé d'auto-rédemption devient enfin la tâche qui fait doucement rire les hommes et les anges. Nous apprenons enfin, comme l'a écrit l'apôtre, que
1: le Christ est tout.
2: La bonté que Jésus nous offre devient la douceur que nous offrons aux autres. Avec le temps, nous apprenons à nous repentir de tout ce qui n'est pas la grâce. Restez donc dans la grâce.
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1: Le prophète Ézéchiel, au chapitre 18, verset 25, nous dit ceci. Vous prétendez, la manière d'agir du Seigneur n'est pas équitable. Écoutez donc, gens d'Israël, est-ce ma manière d'agir qui n'est pas équitable? Ou est-ce la vôtre? Dans nos prières, il arrive souvent qu'on se demande pourquoi Dieu n'écoute pas ou ne semble pas écouter une demande. Est-ce que nous nous posons la question de savoir si nous, nous écoutons ces demandes à lui d'abord?
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1: Bonjour à tous. Les 5 passagers français du navire Ondus sont attendus dans l'Hexagone. Ils ont décollé de Tenerife vers 11h après avoir été évacués de ce bateau de croisière touché par un foyer d'antavirus, un virus rare qui a causé la mort de 3 passagers. Les 5 français sont asymptomatiques. Une période d'observation à l'hôpital puis d'isolement à domicile les attend à leur arrivée en France. Dans l'actualité politique, Édouard Philippe est à Reims. L'ancien Premier ministre, candidat à la prochaine présidentielle, y réunit ses troupes pour le Conseil national de son parti Horizon. 800 à 900 élus et cadres de sa formation sont attendus. Pour le moment, aucune annonce concernant son programme n'est prévue. Nouvelle évasion du centre de rétention administrative de Paris-Vincennes. 4 étrangers en voie d'expulsion ont pris la fuite par les toits la nuit dernière. 10 autres avaient déjà mis les voiles fin avril en empruntant une trappe de désenfumage. Une enquête ouverte à Grenoble après la découverte hier par des randonneurs d'un corps en état de décomposition avancée dans le massif de la Chartreuse. Annonce du parquet ce dimanche qui précise qu'une autopsie doit être pratiquée dans la journée. D'après le quotidien local Le Dauphiné Libéré, la dépouille était enveloppée dans des couvertures. L'alerte vient d'entrer en vigueur. 8 départements du sud-ouest, des Pyrénées-Atlantiques à l'Aveyron, en passant par le Tarn ou encore la Haute-Garonne, sont désormais en vigilance orange pour les orages. Météo France prédit une forte activité électrique, des rafales de 80 à 100 km/h, de fortes pluies et un risque de grêle. Le gros de cet épisode est attendu jusqu'à 21h30. Le football, le Paris Saint-Germain a l'occasion de prendre 6 points d'avance sur Lens en tête de la Ligue 1 à 2 journées de la fin, ce qui permettrait aux Parisiens d'être quasiment assurés d'être champion de France. Le PSG reçoit Brest à 21h. Dans le même temps, match de haut de tableau entre Lille et Monaco. Lyon joue de son côté à Toulouse et Marseille accueille le Havre. Et puis de l'autre côté des Pyrénées, Kylian Mbappé va manquer le Classico contre le FC Barcelone ce soir. L'attaquant du Real Madrid ne figure pas dans le groupe de son équipe, lui qui avait pourtant repris l'entraînement ces derniers jours après une période de blessure. Très bon après-midi à notre écoute.
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0: 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Il est 16h.
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2: Vous vous souvenez certainement de nos interviews en ce qui concerne la liesse dans les rues de Nice suite au décès du guide suprême en Iran. Eh bien aujourd'hui, je vous propose un autre regard, quelque peu différent. Regard d'un citoyen franco-iranien qui vit en France sur le conflit en Iran et les perspectives de la jeunesse iranienne pour un futur délicat. Il s'agit d'Armand Karimi Goudarzi, il est expert judiciaire auprès de cours d'appel, il est traducteur-interprète assermenté, persan, rédacteur en chef d'Analytica Iranica, formateur en différents domaines et enseignant, et aussi il a travaillé pendant des années à l'ambassade de France en Iran. Armand était déjà militant à 14 ans lors de la révolution de 1979, puis a suivi le parcours de ce pays constamment pris dans des oppositions entre tradition et modernisme. Il est aussi auteur de divers ouvrages. Il nous accorde donc cette interview de 30 minutes et nous permet, au travers de son parcours et de ses contacts constants avec le pays, de comprendre le dessous des cartes. Mais revenons à sa présence lors de la révolution iranienne de 1979. Il n'avait que 14 ans.
3: J'ai fait partie des manifestants en 1979. J'avais 14 ans, j'étais adolescent. Il faut dire que pour moi, les raisons de participer dans des manifestations contre l'ancien régime, le régime monarchique, c'était en même temps politique, mais aussi, il faut dire, économique. Je faisais partie de la classe moyenne, mais quand j'allais dans des villages, je voyais la misère à l'intérieur du pays. Je voyais les personnes illettrées, je voyais, disons, les manques de routes, d'électricité, de l'eau potable, des moyens de communication et de tout. Donc c'est pourquoi je participais dans ces manifestations sans vouloir mettre au pouvoir le clergé, les mollahs. Et le problème, donc pendant 2 ans après la victoire de la révolution, nous avons eu une certaine, entre guillemets, une certaine liberté avec toutes les tendances politiques au pouvoir, avec bien sûr des conflits, avec justement les forces de répression qu'on pourrait voir. Notre problème à nous, les révolutionnaires, si vous voulez, ou bien le peuple iranien, le peuple révolutionnaire iranien, c'était que nous n'avons pas pu, ou on ne nous a pas donné justement l'occasion de garder, de protéger notre révolution. Ce que je dis toujours et je pense toujours, c'est que les crimes commis par l'ancien régime ne légitimisent pas du tout les crimes de la République islamique, et les crimes de la République islamique ne blanchissent pas les crimes de l'ancien régime. Donc ça, c'était, si vous voulez, j'ai un parcours de jeunes, disons, avec des idées révolutionnaires, donc 2 années de participation dans la jeunesse communiste. Jeunesse de Parti Toudé et membre de Parti Toudé. Et en 1983, nous avons eu l'arrestation de la direction du secrétaire national du Parti Toudé. Et nous, les jeunes et les moins jeunes, nous avons dû subir des interrogatoires et tout. Personnellement, j'ai eu une quinzaine d'années d'interdiction de sortie de pays en Iran, parce que j'étais jeune communiste.
2: À l'âge de 4 ans, Armand Karimi Goudarzi est confronté à la langue française dans son éducation à Téhéran. Il fait toutes ses études en langue et littérature française jusqu'au doctorat, puis devient traducteur et travaille aux archives de la culture en Iran, puis travaille à l'ambassade de France à Téhéran en tant qu'agent de recrutement local. Ensuite, il vient vivre en France en 2014. Revenons à cette période et son premier contact avec la langue française en Iran.
3: Dès mon jeune âge, j'ai fréquenté les écoles françaises en Iran. Donc, ma première rencontre avec la culture et la langue française était à l'âge de 4 ans. Donc, si vous voulez, plus tard, après la Révolution, j'ai fait des études différentes, dont la littérature française, la langue et littérature française. Et j'ai travaillé pour un certain temps aux Archives nationales d'Iran, une dizaine d'années. Disons, pour parler de mon parcours et de mon arrivée en France, il faut dire que j'ai été agent de recrutement local à l'ambassade de France. J'ai travaillé à l'ambassade de France pendant 13 ans. Donc, j'ai eu la nationalité française. J'ai été naturalisé quand je résidais en Iran et je me trouvais en Iran. Il faut dire que j'ai fait toutes mes études en langue et littérature française en Iran jusqu'en doctorat et dans des universités publiques. Donc ensuite, avec mon épouse, on a décidé, comme mon autre fils était étudiant en France, on a décidé de venir en France. Et quand on m'a posé des fois des questions, alors donc, voyez, comment vous êtes venu en France, je dis toujours, en Iran, on me prenait toujours pour un Français. Parce que j'avais toujours cette culture, cette marque de culture et langue française sur moi. Donc pour moi, c'est un peu retour au pays. Il faut dire qu'on s'est installé en France en 2014 et la fois où je suis rentré en Iran, c'était en 2015 et depuis, je n'ai pas eu l'occasion de retourner en Iran. Mais avant mon installation définitive en France, je faisais toujours à partir de 1997, l'année où j'ai pu avoir l'autorisation de sortie de pays et avoir mon passeport. Le pays, je veux dire, de l'Iran, et avoir mon passeport, j'ai fait des voyages réguliers en France, et surtout pour des formations, pour des études, mais aussi pour des missions diplomatiques administratives de la part en tant qu'agent de l'ambassade de France. Et maintenant, je suis en France, je souhaite retourner en Iran, sur lequel j'ai participé à écrire 4-5 livres, de beaux livres de photos avec des présentations des monuments historiques et tout, et aussi la culture et la nature iranienne. C'est mon pays, c'est ma patrie, et en même temps, c'est un pays fabuleux. Je souhaite pouvoir retourner en Iran. Et voir le peuple iranien heureux.

politique dans le monde actuel. Avec la disparition d'une seule personne, nous avons la disparition d'un régime, justement, tout son appareil, disons, politique, de l'appareil sécuritaire, militaire et appareil répressif. Donc non, je savais que rien ne se passait. Même je savais que le régime devenait encore plus dur contre la population. C'est-à-dire, donc, ma crainte était encore... Je ne regrettais pas la disparition du guide suprême, il faut le dire, mais je savais que rien ne se passait. J'avais prévu ce qui se passait après et derrière. La disparition de l'Ayatollah Khamenei et un peu comme la disparition de l'Ayatollah Khomeini. Donc nous avons eu, juste après la guerre, ou bien un an après la guerre, Khomeini est décédé, et rien ne s'est passé dans le pays. On était toujours dans une situation très, très, très, très difficile, de point de vue économique au moins. Ces disparitions avec la guerre donnent un statut de martyr à l'Ayatollah Khamenei, pour ses fanatiques, ses disciples, et de l'autre côté, donne la possibilité, ou bien a donné la possibilité d'affronter les jeunes et les manifestants, les manifestants qui protestaient, les contestataires, et de les traiter maintenant de traîtres, de la jambe de l'ennemi qui a tué, qui a assassiné le guide suprême. Donc c'est un peu ça. Non, je savais que rien ne se passait et que nous n'avons pas tout d'un coup la liberté parce que on n'est pas dans des rêves et on n'est pas dans les jeux vidéo. Tuer une personne, que ce soit sous forme de terreur ou bien dans la guerre ou bien plusieurs personnes, ne change rien. Il faut changer la structure, il faut changer l'organisation, il faut changer les mentalités pour pouvoir faire une révolution. La révolution ou bien la liberté ne vient pas comme ça, comme par la mort d'une seule personne ou bien de plusieurs personnes. Il faut avoir plusieurs conditions pour le changement d'un régime et pour arriver à la liberté.

0: Armand Karimi Goudarzi, pour revenir à votre propre vie aussi, avez-vous des nouvelles de votre famille sur place depuis ces dernières semaines, depuis le début du conflit ?
1: Si vous voulez, une partie de la population, ceux qui avaient des moyens ou bien avaient des connaissances, sont partis dans d'autres villes, dans des petits villages, ou bien sont partis à des villes où les bombardements étaient moins fréquents, ou bien il n'y avait pas de bombardements. Et une grande partie qui sont restés justement sur place, par exemple, ce qui est le cas de les membres de ma famille à Téhéran, donc ils sont là, ils subissent les bombardements, les alertes, les vitres cassées, les prix de l'alimentation qui a augmenté, donc les Iraniens qui souffraient déjà beaucoup de l'inflation et aussi de la cherté de vie sont de plus en plus en difficulté. De l'autre côté, nous avons avec la fermeture des usines, alors donc c'est ce que j'ai entendu et que mes amis m'ont dit, avec la fermeture des usines, nous avons beaucoup de problèmes des travailleurs, des ouvriers, des salariés qui ont perdu leur travail ou bien des salaires qui ne sont pas versés vu la situation en Iran. De l'autre côté, nous avons des problèmes actuels des Iraniens, surtout la jeunesse, la coupure de l'Internet. Les informations que j'ai pu avoir de mes amis et de des membres de la famille, c'est tout d'abord donc la question que je pose, c'est comment vous allez, comment allez-vous? La réponse est d'abord, nous sommes toujours vivants. Avec des coupures Internet, nous avons des bribes de conversation. Mais il faut dire, en dehors de tout ça, tout cela, c'est que, par exemple, la situation des salariés en Iran est très, très, très difficile, était très difficile même avant cette guerre. C'est que maintenant, je viens de voir, le salaire minimum en Iran est environ 100 euros, ben même pas, 85 euros par mois, on peut dire en dessous de la ligne de pauvreté.

0: c'est-à-dire donc un travailleur ou une personne qui a la chance d'avoir un travail parce qu'il y a un grand taux de chômage en Iran maintenant et qui travaille toujours, qui n'a pas perdu son travail et tout, déjà avec son salaire est en dessous de la ligne absolue de pauvreté. Donc il y a, les Iraniens doivent affronter deux grands problèmes. Peut-être le mot problème n'est pas suffisant pour cela, de grands fléaux, si vous voulez, de grandes catastrophes. D'abord, les catastrophes économiques et aussi les catastrophes des bombes dans le temps, durant la guerre, la catastrophe de la guerre et des bombes. Sans parler des familles et des Iraniens qui ont des jeunes ou bien des membres de famille en prison. Et la situation est très difficile aussi pour les personnes en prison arrêtées durant les manifestations et que la République islamique profite de cette situation, de les passer devant les tribunaux, de les condamner à mort ou bien à des condamnations, à des prisons fermes de longue durée.
1: Armand, pour revenir à la population iranienne, depuis des décennies, les gens vivent dans un état vraiment répressif. D'ici, on a peut-être du mal à l'envisager. En France, vous pourriez, avec votre expérience, nous parler de ce que la répression signifie au quotidien en Iran.
0: Vous savez, le régime de répression, il faut dire que bon, quand on vit dans la République islamique d'Iran, nous avons tout d'abord les règles et les lois qui concernent les libertés individuelles et tout. C'est-à-dire donc on est géré par les règles de la charia. Dans le temps, je parle des premières années de la révolution de la République islamique, la question était surtout et surtout après l'obligation de hijab, c'était disons les répressions, donc disons bien les contraintes vestimentaires. Pas seulement pour les femmes. Moi, je me souviens des moments où j'allais à l'université et je portais un blue jean, par exemple, et on m'interdisait d'entrer à l'université en blue jean. Je parle des années 80. Et après, pas de manches courtes pour les hommes non plus. Ben, je ne parle pas des femmes qui devaient porter des manteaux amples et avec le foulard sans passage des cheveux, de ces foulards-là. Je me souviens, mon fils, qui a maintenant 37 ans, était un bébé. Avec mon épouse, on est allé à l'université. Je devais rendre, je crois, des livres à la bibliothèque universitaire. Et que comme ma femme a porté des baskets un peu en couleur, on l'a interdit d'entrer à l'université. Elle a dû attendre avec le bébé, disons, au soleil et en été, devant l'entrée de l'université pour que je fasse aller-retour jusqu'à la bibliothèque et de rendre les ouvrages. Donc, quand il s'agit par exemple des relations hommes-femmes, des relations extra-conjugales, des relations d'amitié, je veux dire, et de rencontres. Ça, je parle des premières années de la Révolution, parce que après, heureusement, bien sûr, surtout à partir de la révolution de Massa, c'est-à-dire donc à partir de 2022, après l'assassinat de notre sœur, de notre fille Massa Amini, disons, la société avait trouvé une certaine liberté et que les forces de l'ordre n'avaient plus la force, justement, de réprimer de ce point de vue vestimentaire, de relations et tout, le peuple iranien. Il suffit de regarder sur YouTube des vidéos de promenades dans des quartiers iraniens. On pourrait voir des filles et des femmes, disons, avec des vêtements occidentaux, de mode occidentale et tout. C'est-à-dire, donc, je veux dire, un peu comme tout le monde. Donc, on avait trouvé une certaine dignité. Liberté vestimentaire, au moins. Par contre, ce que nous avons eu toujours et toujours et toujours et toujours cette répression politique et pas de droit de protestation contre les décisions des politiques. Ça a commencé très vite. Ça a continué justement, si vous voulez. Alors, donc, les mouvements, je dis populaires et pas de groupes politiques, c'était à partir de 99. Et ça continue depuis toutes les 2 ans, 3 ans et tout, et que justement le dernier était en décembre 2025 et la sortie et les manifestations de la population iranienne contre la vie chère et contre la perte du pouvoir d'achat et la perte de la valeur du monnaie iranien, la perte disons, qui continue depuis, depuis plusieurs années et décennies, la perte de la valeur de la monnaie iranienne devant les devises étrangères.
1: Pour Armand, la jeunesse iranienne est l'espoir ultime de ce pays pour retrouver une paix, une liberté dans un pays en constante opposition depuis des décennies.
0: Nous avons eu la guerre, après la guerre nous avons eu la reconstruction, la période de la reconstruction et restructuration au moins des infrastructures iraniennes. C'est toujours la jeunesse qui était impliquée dans toutes ces périodes. Que ce soit la guerre entre l'Iran et l'Irak, c'était les jeunes qui étaient au front, ou bien qui, comme nous, étudiants et tout, étaient justement dans la société iranienne et actives pour le bien du pays. Je ne dis pas de régime islamique, mais du pays qui était en guerre. Pour nous, cette période de guerre, de reconstruction et tout ce qui est venu jusqu'en 1997, c'était la période d'une certaine évolution, d'un certain développement aussi intellectuel. Nous avons eu le temps de nous doter, de penser autrement et d'analyser autrement. C'était justement sous les répressions, sous l'oppression, il faut dire, des agents de l'ordre et la République islamique. Après, si on regarde les mouvements que nous avons, à mon avis, en 1998, nous avons eu un mouvement étudiant. Après, nous avons eu l'arrivée c'était à l'époque de la présidence de Khatami, mais il faut dire que c'était contre le pouvoir judiciaire et la question des répressions contre la liberté des presses que nous avons eu ce mouvement avec les premiers, on peut dire, massacres des étudiants iraniens, à Téhéran surtout. Après, nous avons eu l'arrivée de Ahmadinejad au pouvoir. Nous avons eu cette demande des réclamations, des contestations politiques en Iran et la demande de la démocratie. C'était le choc pour la jeunesse de voir comment on peut changer frauduleusement les résultats des élections. Ensuite, nous avons eu finalement en 2022 l'assassinat de Mahsa, la révolution, ou bien ce qu'on nomme la révolution de femmes, vie, liberté, ou bien la révolution de Mahsa, de Mahsa Amini. Et c'est là que nous voyons de plus en plus la jeunesse. Depuis, personnellement, je suis les analyses de la jeunesse. Donc, il faut dire que la génération actuelle, même la génération de 15, 16, 17 ans, a une analyse beaucoup plus mature que l'analyse qu'avaient nos pères ou bien que j'avais peut-être à l'âge de 30-35 ans. Je vois comment ils sont mûrs, comment ils peuvent analyser les situations. Il ne faut pas oublier qu'avant les manifestations du mois de janvier et le massacre des jeunes, c'était toujours les jeunes du quartier, des quartiers, des villes, ce qu'on me disait. Alors, donc le nom qu'ils mettaient dans des tracts, dans des flyers qu'ils diffusaient, distribuaient clandestinement, c'était toujours Javanan et Mahallot et Téhéran ou d'autres villes, c'est-à-dire donc les jeunes des quartiers de Téhéran qui organisaient tout entre eux, et c'est la jeunesse qui arrivait à organiser tout. Ça, c'est le plus important.

0: Armand, on voit que les jeunes sont très informés. Et dans leur opposition, en janvier dernier, par exemple, au patriarcat, les étudiants se sont opposés au régime. Pourquoi est-ce que les jeunes sont si engagés ces dernières années ?
1: Regardons, au moment de la, c'est-à-dire à la fin du régime Pahlavi, le régime monarchique, on peut dire que la moitié des Iraniens étaient illettrés. Analphabète carré. Ça, c'est les statistiques du centre de statistiques royal, hein, donc à l'époque de Shah. Des données que nous pouvons trouver dans des documents sortis à l'époque de Shah. Donc, mais juste après la révolution, grâce aux jeunes révolutionnaires d'abord, nous avons eu un mouvement et une campagne de alphabétisation en Iran. Après, nous avons eu la situation où les jeunes de toutes les classes sociales essayaient d'avoir accès à des études, à des études universitaires. Donc, nous avons eu un très grand développement des études universitaires et d'université en Iran. Donc, si on regarde le nombre d'étudiants, des étudiants iraniens, et surtout des filles, la place des filles, des jeunes femmes dans ces étudiants, on est vraiment surpris par ce développement positif que nous pouvons voir. Je ne dis pas que c'est la République islamique qui l'a fait, mais c'est le cours de l'histoire qui a influencé ce développement, qui a fait ce développement-là. De l'autre côté, des fois, lorsqu'on regarde de loin, on dit oui, donc c'est le sens de la censure, nous avons des livres qui ne vont pas sortir et tout. Si par exemple à l'époque de Shah, on avait un livre, je ne sais pas, la traduction de Capital de Marx par exemple, on était directement arrêté, conduit en prison par les Savates. Alors que, après la Révolution, nous avons vu sous forme et sous l'étiquette de livre philosophique, l'œuvre complète de Marx traduite, publiée. Et pas seulement de Marx, mais aussi de Lénine, mais aussi des philosophes, des sociologues, disons, américains, occidentaux et tout. C'est-à-dire, nous avons eu cette possibilité avec le développement de la production éditoriale aussi, nous avons eu ce développement intellectuel chez les jeunes. Donc, à tout cela s'ajoute aussi l'arrivée de l'Internet, des réseaux sociaux, et cet accès aux informations dans le monde. Voilà. Donc, ce que je vois surtout, si je regarde de loin maintenant, disons du sommet de mes 61 ans, je vois cette évolution dans tous les domaines culturels. La jeunesse iranienne a pu avoir cette évolution intellectuelle, je veux dire donc de pensée, cette maturité d'analyse et tout. Et surtout, ce qui m'a agréablement surpris, c'était avec le mouvement La Révolution Femme, Vie, Liberté. Nous avons vu les jeunes femmes iraniennes à la tête des mouvements et que nous avons vu comment elles étaient soutenues par les jeunes hommes et par les hommes. C'est-à-dire, nous avons pu avoir cette union entre les hommes et les femmes, ce qui, de loin, on peut penser l'Iran, pays musulman, régime islamique, cette rupture et tout. Non, cette rupture n'existe pas. Heureusement, la jeunesse est surtout pour cette égalité de genre, cette égalité de femmes et d'hommes, et que les femmes iraniennes, on peut regarder, je suis fier de la jeunesse iranienne, je suis fier des jeunes femmes iraniennes, de mes sœurs, de mes compatriotes, jeunes compatriotes qui sont là et qui ont cette maturité pour faire une révolution et chercher la modernité. Je crois que ce qui est important pour la jeunesse, c'est justement cette modernité.
0: Armand Karimi Goudarzi, comment voyez-vous, et ce sera pour terminer notre interview, l'avenir de votre pays dans cette situation délicate pour le pays, bien sûr, et la population ?
1: Tout d'abord, il faut dire, les bombes, la guerre, les interventions militaires n'ont jamais, jamais, jamais apporté de liberté ni de démocratie pour pays. Les pro-guerres sont les personnes qui disent, la guerre, cette guerre, la guerre israélo-américaine contre l'Iran, je ne dis pas contre la République islamique d'Iran, c'est contre l'Iran, parce que c'est le peuple iranien, la population iranienne qui est tuée sous ces bombes-là. Bon, et dedans, nous avons des autorités aussi. Mais il y a des pro-guerres qui disent, ah oui, donc ben, ils comparent avec le débarquement, les bombardements des alliés, et ils ne voient pas que les conditions historiques, politiques et militaires sont tout à fait différentes de ce que nous voyons maintenant. Donc, c'est une comparaison qui ne peut pas avoir lieu. Disons qu'on ne peut pas avoir cette comparaison entre le débarquement et l'intervention des Américains en France durant l'occupation avec ce qui se passe maintenant en Iran. Et de l'autre côté, cette guerre, comme toute autre guerre contre un pays, à mon avis, freinait pour l'Iran en ce qui concerne le mouvement révolutionnaire iranien. Donc c'était un frein, c'était un obstacle pour le développement que nous avons eu. C'est que si on regarde ce mouvement qui a commencé à partir de 1997 avec l'élection de Khatami dans un espoir de changement, de réforme en Iran, et après avec les réclamations et les mouvements de contestation et de protestation en 1999, 2006, 2008, 2009, puis jusqu'en 2022, et après, et même en décembre 2025, nous voyons que nous avons un certain développement, une certaine évolution vers le positif dans les revendications, dans les réclamations, dans les protestations. Alors que, avec la guerre, ce que nous voyons, les protestataires, les contestataires, pour les forces de l'ordre, c'est-à-dire donc pour la République islamique d'Iran et les forces de l'ordre, les forces de répression, ils sont devenus des agents de l'étranger, des vendus de l'étranger, des agents de la Mossad et de la CIA. Et c'est pourquoi maintenant, les protestataires, les jeunes Iraniens qui étaient dans les manifestations, ont été tués par des milliers, des dizaines de milliers dans les rues. Nous avons maintenant beaucoup de jeunes dans les couloirs de la mort, dans des prisons, qui risquent à être exécutés. C'est le problème que nous avons en Iran, c'est que nous avons des deux côtés, les Iraniens, la population iranienne est restée entre deux feux, sous deux, disons, répressions, les bombes israélo-américaines et la répression qui se renforce, qui durcit de plus en plus et de jour en jour, malheureusement. Mais en ce qui concerne la modernité et la tradition, il faut dire que la tradition, c'est ce que nous avons eu, jusqu'à maintenant, que ce soit la monarchie et les royalistes sont les plus traditionnels, alors que bon, on dit le fait qu'un prince porte une cravate et un costume, c'est différent. Il est moderne? Non, pas forcément, parce que l'idée de tout système monarchique est basée sur le patriarcat, est basée sur la tradition. C'est la même chose pour le clergé et la République islamique. Alors que la modernité, c'est lorsqu'on cherche de nouvelles solutions, de nouveaux systèmes, et que la jeunesse iranienne cherche cette modernité et ces nouvelles solutions.
0: C'était Armand Karimi Goudarzi, expert judiciaire auprès de cours d'appel, traducteur, interprète, assermenté, persan, rédacteur en chef d'Analytica Iranica, formateur également et enseignant. Merci de nous avoir partagé ces quelques instants, Armand, sur la situation des populations exilées, mais aussi des populations sur place en Iran.
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1: Bonsoir à tous. Édouard Philippe lance sa campagne présidentielle pour 2027. L'ancien Premier ministre réunissait les cadres de son parti Horizon cet après-midi à Reims. Il a annoncé la formation d'une direction collégiale de la campagne, composée du maire d'Angers Christophe Béchu, de l'eurodéputé Gilles Boyer et de la députée Marie Guévenoux. Il a aussi annoncé un grand meeting le 5 juillet à Paris du côté de l'Adidas Arena. Dans l'actualité politique encore, un autre ancien Premier ministre, Dominique de Villepin, reconnaît une erreur. Interrogé par Le Monde aujourd'hui, il estime qu'il n'aurait pas dû accepter deux statuettes reçues en cadeau lorsqu'il était ministre des Affaires étrangères, notamment payées par l'ancien président du Burkina Faso, Blaise Compaoré. Elles sont estimées à 125 000 euros, une affaire qui avait été révélée par l'émission Complément d'enquête. Les cinq passagers français du navire Ondus sont arrivés dans l'Hexagone. Ils ont décollé de Tenerife vers 11h après avoir été évacués de ce bateau de croisière touché par un foyer d'antavirus, un virus rare qui a causé la mort de trois passagers. Les cinq Français sont asymptomatiques. Une période d'observation à l'hôpital puis d'isolement à domicile les attend. Nouvelle évasion du centre de rétention administrative de Paris-Vincennes. Quatre étrangers en voie d'expulsion ont pris la fuite par les toits la nuit dernière. 10 autres avaient déjà mis les voiles fin avril en empruntant une trappe de désenfumage. Au Moyen-Orient, l'Iran a transmis sa réponse à la proposition américaine visant à mettre fin à la guerre. Annonce aujourd'hui de l'agence de presse d'État iranienne. Une réponse centrée sur la fin de la guerre et la sécurité maritime, indique ce média sans donner plus de précision. Le football, le Paris Saint-Germain a l'occasion de prendre 6 points d'avance sur Lens en tête de la Ligue 1 à 2 journées de la fin, ce qui permettrait aux Parisiens d'être quasiment assurés d'être champion de France. Le PSG reçoit Brest à 21h. Dans le même temps, match de haut tableau entre Lille et Monaco. Lyon de son côté joue à Toulouse et Marseille accueille le Havre. Et puis il n'y a plus de Français au Masters 1000 de tennis de Rome après le forfait d'Arthur Fils et Hugo Humbert qui est sorti du tournoi au 3e tour. Bonne fin de journée à notre écoute.
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À Aven, dans l'Hérault, du 14 au 17 mai, masterclass gospel avec Emmanuel P. Job. Concert final gratuit et ouvert à tous le dimanche 17 mai à 14h30 à l'hôtel thermal d'Aven. À Bagnolet, le samedi 16 mai, à partir de 19h30, viens vivre une soirée musicale unique de partage et d'émotion portée par Cressilia Destour et Samantha Jean. Une entrée libre et gratuite pour vivre une ambiance chaleureuse et inspirante. Concert gospel à 19h30, église adventiste de Bagnolet. À Barjol dans le Var, samedi 16 mai, à l'occasion de la seconde édition du Festival de Printemps Jazz Classique, la formation Divine Gospel Music, emmenée par Magali Ponsada, sera en concert avec son programme Amazing Grace Tour à la Collégiale Notre-Dame de l'Assomption à 21h. À Haute-Rive, le dimanche 17 mai, la chorale Urban Gospel Haute-Rive donnera un concert à 16h à l'église de la Madeleine à Haute-Rive, près de Toulouse. À Aix-les-Bains, le lundi 25 mai, au Centre culturel et des congrès André Grosjean, l'artiste et chef de chœur Mardoché Nelson conduira plus d'une centaine de choristes et musiciens.

0: Également, la chorale Gospel pour 100 voix sera en concert au Dôme de Paris, Palais des Sports, à 20h30. 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
1: Bonjour, bonjour à tous. Le patron de l'OMS est attendu à Tenerife. Il doit coordonner l'évacuation des passagers du MV Ondius, une croisière devenue foyer d'antivirus. Alors que la situation reste bloquée dans le détroit d'Ormuz, les prix du pétrole restent très hauts. Si le géant Total peut plafonner ses tarifs, ce n'est pas le cas des indépendants qui alertent l'autorité de la concurrence. Et puis en foot, dernière journée de Ligue 2, tous les enjeux des 9 matchs à la fin de ce journal. Un virus, 150 passagers d'une croisière et un foyer de contamination. La situation inquiète au large de l'Atlantique, où le navire MV Ondius est en quarantaine. On compte 3 morts après une contamination à l'antivirus. Le bateau qui a quitté le Cap-Vert doit accoster à Tenerife ce week-end sous haute surveillance sanitaire. Ce virus, qui se transmet normalement qu'entre les animaux, a donc touché des humains. Pas de risque de pandémie selon l'OMS, même si pour l'instant, il n'existe pas réellement de traitement selon l'infectiologue à l'hôpital Antoine Béclair de l'APHP.
2: Il y a une molécule antivirale, la ribavirine, qui a fonctionné dans certains cas, qui a réduit donc des formes graves. Et puis même en Amérique du Sud, il y a eu l'utilisation d'un sérum de patients qui avaient été infectés et qui a pu aider à atténuer les symptômes des malades. Mais ça, on n'est pas prêt encore à produire des sérums de patients ayant été infectés et survécu. Et donc, même si ça fonctionne, donc une utilisation de ce type de thérapeutique n'est pas possible en cas d'urgence et d'épidémie.
1: Des experts sont en train de retracer le parcours du patient zéro en analysant des rongeurs en Argentine. Les passagers décédés avaient voyagé dans plusieurs pays d'Amérique du Sud. 6 cas ont été officiellement comptabilisés selon l'OMS. Les 5 Français à bord seront rapatriés prochainement. Les tirs cessent entre Moscou et Kiev. Une trêve de 3 jours est entrée en vigueur dès aujourd'hui à l'initiative du président Donald Trump. Le cessez-le-feu provisoire a été accepté par les deux parties. La Russie, qui avait déjà annoncé une trêve unilatérale en ce 9 mai pour les célébrations de la capitulation allemande de 1945. Une immense nappe de pétrole au large de l'Iran. Le scénario d'une marée noire se profile près de l'île de Karg. 3000 barils pourraient être à l'eau. Une situation qui inquiète alors que les États-Unis ont visé 2 pétroliers hier qui tentaient de rejoindre un port iranien. Le trafic maritime du pétrole reste paralysé dans le détroit d'Ormuz. Et justement, Total Energy écrase la concurrence. Le géant français du pétrole est dans le viseur de la Fédération française des combustibles, carburants et chauffage. Elle annonce saisir l'autorité de la concurrence pour dénoncer des pratiques prédatrices de Total sur les prix des carburants. Des tarifs plafonnés sur le gazole et l'essence qui attirent les automobilistes pour faire le plein. Mais les stations-service indépendantes ne peuvent pas suivre, selon Frédéric Plan, conseiller national de la FF3C.
3: Elles achètent sur le marché de gros des produits qui sont drivés par les cours internationaux et sont incapables, enfin même en marge zéro, de s'aligner sur les prix de Total. Pourquoi ? Parce qu'il y a un opérateur qui se trouve être le seul à agréger toutes les strates de l'exploration au raffinage à la distribution. C'est le seul qui agrège tout cela. Ensuite, il est quand même difficile de dire à des gens « allez acheter là où c'est plus cher ». Mais ce qui pourrait ne pas être normal, et c'est le sens de cette démarche, c'est que ce sont des situations qui ne peuvent pas durer, sauf à faire disparaître les concurrents.
1: La FF3C avait déjà saisi l'autorité de la concurrence en 2023, après les pratiques similaires de Total Energy, évoquant à l'époque des pertes de marché pour les indépendants. Un collectif anti-bassine revendique le sabotage de 2 retenues d'eau dans la Vienne et les Deux-Sèvres. Il n'y aura pas de répit tant que les bassines seront en état de marche, prévient le communiqué. Le préfet des Deux-Sèvres condamne avec la plus grande fermeté ces atteintes à des ouvrages agricoles. En foot, c'est déjà la dernière journée de Ligue 2 ce soir. Tous les matchs se jouent à 20h et il y a beaucoup de suspense. Si le titre est déjà attribué à 3, qui retrouvera l'élite la saison prochaine, rien n'est encore joué en haut du classement. On pourrait notamment avoir droit à une montée surprise, Baptiste Berthelin.
4: Oui, c'est Le Mans qui pourrait bien terminer 2e du championnat et donc accéder à la Ligue 1 la saison prochaine après seulement une petite saison en Ligue 2. Les Sartois se déplacent à Bastia, 17e, qui se bat pour sa survie dans ce championnat. En cas de succès, Le Mans est assuré de terminer 2e. Ce sera le cas également si le Red Star et la SSE ne gagnent pas dans le même temps, car oui, les Verts, malgré le plus gros budget de Ligue 2, pourraient bien devoir passer par les playoffs et les barrages pour retrouver l'élite. Saint-Etienne est à 2 points des Manceaux avant de recevoir Amiens, dernier déjà relégué. Dans la course aux playoffs, on suivra également les résultats de Rodez et Annecy qui s'affrontent en Haute-Savoie, mais également de Reims face à Pau.
1: Coup d'envoi de ces 9 rencontres à 20h ce soir, c'est à suivre en multiplex. Demain, on aura droit à la suite de l'avant-dernière journée de Ligue 1. À noter qu'hier, en Ligue 1, les Canaries se sont inclinés face au Sang et Or, 1-0. Nantes qui est reléguée en Ligue 2 et Lens qui a décroché sa place pour la Ligue des Champions. Voilà pour l'actualité. Très bonne journée à tous.
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2: L'actualité américaine a été marquée ces derniers jours par un événement qui aurait pu virer au drame. En marge du dîner des correspondants de la Maison-Blanche, un rendez-vous très médiatisé où se trouvait notamment Donald Trump, un homme armé a ouvert le feu à proximité du périmètre sécurisé. Il a été rapidement interpellé avant d'atteindre la salle principale. Au-delà de l'acte lui-même, ce sont les mots qu'il a laissés qui interrogent aujourd'hui. Quelques instants avant de passer à l'acte, il rédige un manifeste, un texte dans lequel se mêlent convictions politiques, tensions personnelles et réflexions spirituelles. À un moment, il évoque une idée bien connue, celle de tendre l'autre joue. Mais il la rejette aussitôt avec cette phrase « Tendre l'autre joue, c'est pour les opprimés ». Autrement dit, selon lui, cette manière de répondre à la violence ne serait valable que pour ceux qui subissent, mais pas pour ceux qui estiment devoir agir, corriger ou se défendre. Et si l'on est honnête, ce raisonnement peut faire écho à quelque chose de très actuel. Dans notre société, la retenue est souvent perçue comme une faiblesse. Ne pas répondre, ne pas riposter peut donner le sentiment de céder du terrain. Face à l'injustice, beaucoup pensent qu'il faut agir, parfois avec force, pour rétablir un équilibre. Ce que cet homme exprime, c'est une tension que nous connaissons tous, à des degrés différents. Jusqu'où peut-on aller pour défendre ce que l'on croit juste ? Et c'est ici que les textes anciens, comme la Bible, viennent bousculer nos évidences. Ces textes traversent les siècles. Ils inspirent, ils questionnent, mais ils ne s'imposent pas. Chacun peut les accueillir, les interpréter, les contester même. Parfois, ils éclairent, parfois, ils dérangent, et parfois, ils sont écartés précisément parce qu'ils remettent en cause nos logiques les plus spontanées. Et c'est dans l'évangile de Matthieu que l'on trouve cette parole de Jésus. « Mais moi, je vous dis de ne pas répondre au mal par le mal. Si quelqu'un te frappe sur la joue droite, présente-lui aussi l'autre. » Pris au premier degré, ce message peut sembler manquer vraiment de réalisme. Et c'est sans doute ce qui gêne précisément cet homme. Mais ce que propose ici le Christ va bien au-delà d'une simple invitation à subir. Il s'agit de refuser d'entrer dans l'engrenage et surtout de ne pas se laisser gouverner par la violence de l'autre. Ce n'est pas une posture d'opprimé, c'est une posture de liberté, une manière de reprendre la main, non pas en répondant plus fort, mais en changeant de logique. Et ce que révèle cette actualité, ce n'est pas seulement un acte isolé. C'est la manière dont chacun de nous se situe face à ces grandes paroles héritées du passé. Car entre un texte ancien et une décision concrète, il y a toujours une interprétation et un choix à faire. On peut y voir une faiblesse comme une force. On peut y trouver une limite ou bien un chemin. Mais une chose est certaine, dans un monde où chacun cherche à défendre sa vision, parfois avec une grande intensité, la question n'est pas seulement de savoir ce qui est juste, mais de choisir les moyens que l'on est prêt à utiliser pour y parvenir. Et si la vraie modernité n'était pas dans la force de la réponse, mais dans la capacité à ne pas se laisser entraîner là où la violence veut nous conduire.
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1: Bienvenue à l'écoute de Dialoguer. Nous sommes très heureux de vous retrouver pour cette nouvelle émission qui permet de mieux se comprendre. Et pour cela, eh bien, nous sommes aujourd'hui en compagnie de l'imam Ahmed. Bonjour.
2: Bonjour.
1: Et du pasteur Pierre. Bonjour.
3: Bonjour.
1: Alors, depuis le début de cette série d'émissions, nous avons parlé de vos religions respectives, l'islam et le christianisme. Et aujourd'hui, nous allons nous intéresser à ce que veut dire, au fond, être croyant, et particulièrement croyant au XXIe siècle. Les religions telles que l'islam et le christianisme ont été fondées il y a très longtemps, hein, plusieurs siècles, mais la société a évolué au fil des siècles. D'ailleurs, on aura l'occasion de revenir sur ce sujet-là lors d'une prochaine émission, plus précisément. Mais on peut déjà se poser la question de savoir qu'est-ce que c'est que d'être croyant aujourd'hui, et croyant, c'est croire en quoi, pasteur Pierre ?
3: Être croyant aujourd'hui, ce n'est pas facile parce que la société française ne facilite pas cela. Parce que aujourd'hui, il y a des puissants courants de pensée qui sont a-religieux ou même irreligieux, anti-religieux. Et être croyant aujourd'hui, c'est vraiment se démarquer d'un certain nombre de choses. C'est des choix difficiles. C'est pas évident d'être vraiment un croyant fervent, authentique. On est dans une société où la religion ne doit pas se voir. Alors c'est pas évident, hein.
1: Vous dites c'est difficile, mais il y a quand même une liberté de pensée et de culte aussi, en France en tout cas.
3: Oui, il y a une liberté de pensée, mais tant qu'elle ne se voit pas trop. Or, être un vrai croyant, ça implique forcément sa pratique, sa manière de vivre. Et une vraie foi, elle ne peut pas ne pas se voir. C'est donc pas évident de pouvoir vivre sa foi dans tous ses aspects aujourd'hui, parce que dès que ça se voit, ça dérange.
1: Et alors, pasteur Pierre, croire, c'est croire en quoi, quand on est chrétien ?
3: C'est croire en Dieu, c'est croire en Dieu qui, par amour pour les hommes, s'approche des hommes et s'approche de différentes façons. Une des façons les plus importantes, c'est de s'approcher de nous à travers Jésus. Et pouvoir nous parler, pouvoir nous expliquer des choses que ne sont pas toujours faciles à comprendre. Et donc, pouvoir l'expliquer à travers une manifestation sous forme humaine, ça permet de mieux expliquer et de mieux se faire comprendre. Et Jésus nous enseigne des choses importantes qui sont positives et qui nous entraînent à vivre positivement dans la société. Mais vivre positivement dans la société, quand la société pousse à vivre selon des valeurs qui sont souvent très égoïstes, souvent même parfois un peu violentes, ça, comme j'ai dit tout à l'heure, ça demande de se démarquer d'un certain nombre de choses, et c'est pas facile d'aller à contre-courant de la société.
2: Alors, est-ce que je peux poser une question ?
1: Oui, je vous donne la parole, Imam Ahmed.
2: Merci. Oui, je voulais poser la question suivante à Pierre. Tu as dit que cette pratique, elle dérange. Et donc c'est ça qui fait qu'on la manifeste peu ou pas du tout. Mais qu'est-ce qui pousse les gens qui croient à s'abstenir de vivre la pratique de leur foi, à partir du moment où c'est pacifique, c'est autorisé, hein. On est dans une société où la foi, la religion fait partie de la vie de la société, et parce qu'il y a tellement de choses qui dérangent et qui s'expriment dans la société. Pourquoi les croyants, dont a priori la foi ne fait pas de mal, pourquoi ils n'expriment pas leur foi d'une façon pratique ? C'est pas interdit. Et qu'est-ce qui fait que les gens la gardent pour eux ?
1: Pasteur Pierre ?
3: Oui, il y a, je pense, une mauvaise manière de comprendre les lois de la laïcité. Hein. Au départ, la laïcité, avec la loi de 1905, c'était que l'État ne se mêle plus de religion et laisse libre. Mais la manière comment l'interprétation de cette loi s'est développée, c'est que maintenant, l'État et même la société devient anti-religieuse. Donc, tu peux croire ce que tu veux tant que ça ne se voit pas. Et c'est pas facile, comme j'ai dit, d'être à contre-courant des courants de pensée dominants. Aujourd'hui, des fois, même simplement dire qu'on est croyant, qu'on a la foi, c'est devenu complètement ringard. Et même souvent, c'est vu comme dangereux. Quelqu'un qui a. D'ailleurs, la pensée générale, c'est que les religions, c'est mauvais, c'est dangereux. Ça a entraîné plein de guerre. Alors c'est vrai que autrefois ça a été le cas, mais il y a tellement de façons positives de vivre sa foi que la vision générale de la religion est complètement faussée aujourd'hui. Et les manières positives de vivre sa foi deviennent compliquées.
2: Ouais, donc oui. Si je comprends bien, les gens n'en font plus une priorité.
3: Oui.
2: De la foi.
3: Oui, oui. Oui,
2: donc,
3: oui.
2: Ce qui veut dire que ce n'est pas la chose qui les préoccupe ou qui les intéresse le plus. Donc ils se sont détournés de la foi en tant que pratique vers, comme tu dis, peut-être d'autres, des pensées ou des idéologies qui les intéressent plus. Et donc ils ont mis ça en second plan, c'est ça ?
3: Oui, oui, oui, ça c'est évident, oui.
1: Vous constatez la même chose,
2: non,
1: Imam
2: non,
1: Ahmed,
2: non, juste,
1: en islam ?
2: Justement...
1: Vous avez un constat différent ?
2: C'est ce que je constate, enfin, ce qu'on peut dire de l'islam, c'est tout à fait le contraire. Nous constatons qu'il y a un retour massif et un intérêt profond de la religion. On sent que les gens ont un besoin énorme de se tourner vers l'islam et d'être à la recherche d'une spiritualité qui fait partie de ce besoin qui existe en l'homme, dont rien ne peut répondre. C'est quelque chose de spécifique, c'est quelque chose que Dieu a mis chez l'être humain depuis sa création et qui constitue en fait quelque chose qui est en rapport avec sa vie ou sa mort, dans le sens, pas vie ou mort, dans le sens biologique, mais je veux dire dans sa façon de sentir vivre pleinement, ou d'être amputé de quelque chose qui est essentiel en lui. Et dans la réalité des choses, on voit très bien qu'aujourd'hui, par exemple, si vous allez un vendredi dans les mosquées, il n'y a jamais de place, il y a beaucoup de monde, il y a énormément de gens, et ça va des plus jeunes, des enfants, jusqu'aux plus âgés, différentes catégories de gens, et on sent qu'il y a cette soif, c'est-à-dire c'est même pas parce qu'on les a poussés, on les a incités, c'est pratiquement un besoin personnel, ça vient de chacun. On le sent aussi bien dans les mosquées, dans les écoles qui enseignent l'instruction religieuse, on le voit de partout, etc. Donc c'est tout à fait le contraire, c'est-à-dire il y a ce retour massif et cette recherche de cette foi, de ce rapport avec Dieu, qui constitue un élément déterminant de la vie des musulmans. Et je pense que ça s'accentuera, ça va s'accentuer encore davantage, parce que on sent vraiment ce besoin d'une façon bien remarquable, quoi.
1: Imam Ahmed, est-ce que vous pouvez nous dire qu'est-ce que c'est aujourd'hui que d'être croyant musulman ? Et est-ce que vous pensez aussi, comme le disait Pasteur Pierre, que c'est difficile aujourd'hui de pouvoir vivre sa foi ?
2: C'est vrai que autrefois il y avait une pratique de la foi à un degré un peu moins important, c'est-à-dire les gens, ils héritaient la foi. Et donc cette foi, elle était restée à un niveau inférieure. Aujourd'hui, c'est vrai que la foi chez les gens implique la recherche de la connaissance, de l'apprentissage. Et donc ça ne peut se faire que d'une façon visible et apparente. Donc les gens, ils vont plus à la mosquée pour écouter l'imam, pour écouter le prêche du vendredi, pour assister à des enseignements. Ils vont s'inscrire dans des écoles pour apprendre, en fait, pour aller chez des spécialistes qui leur apprennent la religion, etc. Et c'est vrai que cette pratique qui n'existait pas aujourd'hui, elle a créé en quelque sorte une espèce de surprise peut-être dans la société chez certains, qui est mal interprétée des fois, et des fois aussi peut-être exagérée par le comportement de certaines personnes pratiquantes qui rendent visibles certaines choses qui ne font pas partie de la religion, à savoir par exemple l'habillement. En islam, il n'y a pas d'habit de religion. Nous, même l'imam, il peut faire un prêche avec un costume dans la mosquée, c'est pas interdit. Il n'est pas dit qu'il faut mettre une robe spéciale ou autre. C'est même à la différence peut-être des chrétiens où le prêtre, je vois qu'il porte des robes. Chez nous, il n'y a pas d'habit pour religieux. En tout cas, pour les hommes surtout. Donc c'est vrai que des fois on voit des jeunes porter des habits un petit peu bizarres, ou même sur le corps, la barbe par exemple, il n'est pas dit qu'il faut avoir une barbe de 50 cm ou autre.
1: Quand on est musulman aujourd'hui, il faut porter la barbe pour un homme, pour une femme il faut avoir le voile.
2: Alors le voile c'est autre chose, le voile pour la femme effectivement c'est une tenue qui est en rapport avec sa féminité, protéger son corps pour ne pas tendre vers la façon de s'habiller qui est sexiste ou qui est provocatrice, etc. Donc c'est dans ce sens. C'est pour cela qu'il y a une certaine façon de s'habiller pour la femme qu'il faut qu'elle respecte dans ce sens. C'est une question de pudeur. Mais sans qu'il y ait un modèle d'habit spécifique.
1: Comme on peut le voir parfois.
2: Ou de couleur spécifique, ça fait pas partie de l'islam. Ça, c'est des cultes, enfin c'est des traditions, comme on voit par exemple dans certains pays, un peu cette tradition de couleur ou d'habits fermés, etc.
1: Et qui peuvent avoir aussi un rapport avec la culture du pays en
2: absolument,
1: question.
2: Absolument, absolument. Mmh. Ouais, tout à fait.

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1: Et alors, imam Ahmed, est-ce que vous pouvez nous rappeler ce que c'est que d'être croyant musulman aujourd'hui au 21e siècle ?
2: Alors, c'est
1: croire en quoi ?
2: Être croyant, la définition de la foi, elle est en rapport essentiellement avec l'invisible. Quand on dit avoir la foi, hein, dans la culture, dans la religion musulmane, avoir la foi, c'est avoir la foi en Dieu, en les anges, en les messagers de Dieu, tous les messagers, sans exception.
3: Donc les prophètes, quoi.
2: Les prophètes, voilà, ouais. Les prophètes. Prophète et messager, dans la définition musulmane, ne veut pas dire la même chose. Parce que prophète, il peut ne pas être messager. C'est-à-dire, il peut ne pas être porteur d'un message. Il peut être prophète, un homme élu de Dieu, mais sans avoir été envoyé dans un peuple avec un livre. Voilà. Quand on dit messager, c'est celui qui est porteur d'un livre. Comme Moïse, Jésus, Noé, Mohamed, ils ont apporté des livres, hein, dans la Torah, l'Évangile, le Coran, ce sont des messagers. Ils ont été envoyés à transmettre un message.
1: Mais les prophètes, on peut être prophète et messager aussi.
2: Tout messager est prophète, tous les messagers sont prophètes, mais tous les prophètes ne sont pas messagers. On peut être prophète sans avoir été envoyé avec une révélation, un livre à transmettre. Voilà, c'est ça la différence. Et donc, avoir la foi en les prophètes, voilà, puisque les messagers sont des prophètes également, avoir la foi en le jour dernier, c'est la résurrection, et avoir la foi en le destin de Dieu, bon ou mauvais. Voilà, c'est ça, la foi tourne autour de ces trois piliers. On les appelle d'ailleurs les piliers de la foi. Après, il y a tout ce qui découle de ces piliers, c'est le côté pratique, le côté relationnel, le côté vécu de la foi.
1: Alors justement, nous allons en venir à la pratique. Je me tourne vers vous, pasteur Pierre. Souvent, chez les chrétiens, on entend dire chrétien non pratiquant. Pour vous, un croyant peut être pratiquant ou non pratiquant, pasteur Pierre ?
3: Bien sûr, il peut être les deux, sauf qu'un croyant non pratiquant, quel genre de foi c'est ? Une foi véritable, elle est forcément pratiquante.
1: Et pratiquer, ça veut dire quoi ? Ça entraîne quoi ?
3: Ben, ça entraîne de vivre selon les conseils que Dieu nous donne.
1: Et quels sont ces conseils alors que Dieu donne en matière de pratique pour un chrétien ?
3: Il y en a tellement.
1: La liste est longue.
3: Il y a toute la Bible pour ça. Mais grosso modo, ben c'est vivre selon le bien, faire le bien. Jésus, il résume ça en une phrase qui est aimer Dieu de toute son âme, de toute sa force, et aimer son prochain comme soi-même. Ce sont deux pistes qui nous sont données, mais des pistes qui, si on y réfléchit bien, ça englobe tous les aspects de notre vie. Aimer Dieu, mettre une priorité de Dieu dans notre vie, et mettre aussi une priorité sur être bon envers les gens qui nous entourent, et aussi bon qu'on l'est vis-à-vis de soi-même. Là, on pourrait prendre des milliers d'exemples, c'est sans fin, hein, mais en tout cas, ça va dans la bonne direction. Si tout le monde suivait simplement cette phrase avec ces deux dimensions, le monde, il irait beaucoup mieux.
1: Hein. Vous voulez dire qu'il faudrait que tout le monde soit chrétien ?
3: En tout cas, que tout le monde puisse suivre ce que Dieu dit et se soumettre à Dieu et aimer son prochain, c'est pas spécifiquement chrétien, c'est simplement la base même d'une vie positive, quelle que soit la religion déjà d'ailleurs.
1: Hein. Et c'est là où ça se rejoint entre le christianisme et l'islam, c'est-à-dire que pour vous, imam Ahmed, qu'est-ce que c'est pratiquer une religion ? Est-ce que c'est aussi, comme vient de le dire pasteur Pierre, faire le bien ? Rechercher le bien, oui. en premier lieu ?
2: Alors, il y a deux aspects, en fait. Il y a pratiquer la religion sur le plan de sa foi. Là, c'est sûr que chaque religion a des critères qui déterminent la spécificité de la foi de chaque religion. Maintenant, c'est vrai que toutes les religions... tendent vers les mêmes, enfin vers des valeurs universelles qui partagent tous et voire même, je dirais, sont des valeurs humaines qui vont au-delà même des religions. Et d'ailleurs, dans le Coran, Dieu nous s'adresse à nous de deux manières. De la manière de s'adresser aux croyants du Coran et donc qui sont chargés de mettre en pratique le côté cultuel ou le côté foi de la communauté de la foi de l'islam. Et en même temps, il s'adresse à nous en tant qu'homme pour nous dire que vous avez des hommes comme vous qui ne sont pas de votre religion, mais avec lesquels vous devez partager des valeurs, parce que ce sont des valeurs universelles, des valeurs humaines auxquelles aspire tout être humain normal, et que constitue ce bien et cet héritage commun et universel. Voilà.
1: Quand on pratique et qu'on est croyant, qu'on soit musulman ou bien chrétien, est-ce que ça se voit? Est-ce que naturellement on peut dire tiens, ça c'est un croyant quand on le croise dans la rue, Pasteur Pierre?
3: Ça devrait être comme ça.
1: Pour vous, ça devrait se voir?
3: Ça devrait se voir, ça devrait voir quelqu'un qui est bon, quelqu'un qui réagit positivement. Jésus, il dit, aimez vos ennemis, priez pour ceux qui vous maltraitent. Donc je veux dire, c'est pas parce que quelqu'un se comporte mal que moi je dois faire pareil avec lui. On doit pouvoir voir une différence.
1: Il faut qu'il y ait une différence, il faut qu'on voit une différence entre un chrétien, un croyant, pardon, et un non-croyant. Il doit y avoir une différence de comportement, vous pensez?
2: Moi, je pense que, comme je disais tout à l'heure, tous les hommes, il y a des hommes qui ne sont pas croyants du tout, mais qui représentent vraiment, qui donnent une image extraordinaire, très belle de ce qu'est l'homme, certes. Mais c'est vrai, je reste convaincu que pour moi, les religions, ce sont à travers eux qu'on doit trouver les hommes qui excellent davantage dans le domaine du bien, parce que ils sont croyants, ils ont non seulement qu'ils pratiquent le bien, mais ils ont la foi en le bien. Donc c'est quelque chose qui les rend enracinés à l'origine du bien, qui est Dieu. Et donc c'est ça l'avantage.
1: Au début de cette émission, Pasteur Pierre nous a dit qu'il trouvait que être croyant était assez mal perçu dans notre société d'aujourd'hui. Vous le percevez comment ça, Imam Ahmed? Est-ce que vous trouvez que quand on est croyant aujourd'hui dans notre société en France, c'est plutôt mal perçu par nos contemporains?
2: Être croyant, je pense pas que c'est là où il y a le problème. Être croyant, je pense que ça concerne tout un chacun. C'est pas quelque chose qui pose problème aux uns et aux autres. C'est certaines pratiques ou certaines manières de pratiquer la religion, c'est ce qui dérange certains. À un moment, ça dérange certains parce que ce sont des pratiques soit qui sortent un petit peu du cadre général de la vie ou qui sont des fois incompatibles avec un mode de vie, etc. Moi, personnellement, je peux comprendre certaines choses qui dérangent, je peux le comprendre, parce que moi-même, des fois, ça m'arrive de faire des remarques à mes co-religionnaires sur certaines manières d'apparaître ou de pratiquer dans l'apparence. Ça peut se comprendre. Ouais. Mais il n'y a pas que ça. C'est vrai que des fois, il y a aussi de la mauvaise interprétation ou de la stigmatisation de la part de ceux qui ont un esprit de rejet ou de haine, etc. Ça, c'est aussi quelque chose qui existe, malheureusement. Nous sommes dans une société un petit peu où on rencontre ce genre de tensions et de conflits. Et je pense qu'un des rôles des religions, en tout cas des hommes de la religion, c'est de veiller à clarifier, à agir dans la direction du vivre ensemble et de multiplier justement l'explication de ce qui pose problème pour veiller à l'amélioration des choses.
1: Et alors, justement, vous êtes une personnalité religieuse, Imam Ahmed. Comment est-ce que c'est perçu, ça, quand on, dans tous les jours, dans la vie, quand on croise des gens qui ne sont pas musulmans, par exemple? Comment est-ce que vous êtes perçu en tant qu'imam?
2: Dans la vie de tous les jours, moi, les gens, ils sont pas censés savoir si je suis imam, parce qu'il y a rien qui est, c'est pas écrit sur mon front, ou, comme je disais tout à l'heure, je porte rien de particulier qui montre que je suis imam, donc ils ne peuvent le savoir que si on est dans une rencontre où je me présente en tant qu'imam, mais sinon, en dehors de ça, ben moi dans ma tour là où j'habite, à part ceux qui savent que je suis imam de la mosquée, les gens, ils me voient en tant que personne comme tout le monde. Il n'y a pas de signe particulier et il n'y a pas lieu qu'il y ait un signe particulier. Parce que si vous voulez, une des sagesses de l'islam, c'est qu'on doit s'adapter à l'environnement. On doit avoir cette position qui tend à vouloir rester dans l'harmonie. Ça fait partie de l'art et de la beauté de communication en islam. Il faut pas trop se distinguer ou se montrer différent sur des choses qui font partie des us et des coutumes d'une société, justement ne pas déranger certains.
1: Pasteur Pierre, quand vous croisez certaines personnes dans votre quotidien, comment est-ce que c'est perçu, ça, quand on dit qu'on est pasteur, quand vous déclinez votre état civil pour certaines démarches?
3: Ça ne me pose pas de problème. La plupart du temps, les gens n'ont aucune réaction. Il y a quelques rares personnes, en général, c'est des étrangers qui viennent d'autres pays où on a une meilleure vue de la religion. Alors certains, ah, pasteur, oui, bon, on sent qu'il y a du respect. Mais en France, de manière générale, il n'y a aucune réaction parce que souvent, ils ne savent même pas trop ce que c'est un pasteur parce qu'on est devenu tellement religieux.
1: La société, vous voulez dire?
3: La société est devenue complètement hors religion, ce qui fait que beaucoup de gens ne savent même plus ce que c'est un pasteur. Pour eux, ça ne représente rien de particulier.
1: Alors merci Pasteur Pierre et Imam Ahmed, nous arrivons à la fin de cette émission. Avant de nous quitter, j'aimerais quand même qu'on conclue ensemble. Et d'ailleurs, pour conclure, est-ce qu'on pourrait dire que être croyant aujourd'hui dans notre société, c'est être une sorte de modèle? Qu'est-ce que vous en pensez?
3: Ben, je pense que oui. Et je voudrais juste lire un verset dans la Bible.
1: Oui, on vous écoute.
3: Dans l'Épître aux Philippiens. Et je pense que ça, c'est la bonne définition d'un vrai croyant. Nourrissez vos pensées de tout ce qui est vrai, noble, juste, pur, digne d'amour ou d'approbation, de tout ce qui mérite respect et louange. Et c'est pas facile, parce qu'on vit dans un monde où il y a tellement de choses qui veulent occuper nos pensées, mais qui vont pas dans ces directions que je viens de lire. Ça demande un gros effort sur soi pour orienter volontairement nos pensées vers ce qui est bon. Mais quand on le fait, ça se voit, ça doit se voir.
1: Imam Ahmed, être croyant aujourd'hui, c'est être un modèle pour la société?
2: Oui, oui, oui. Absolument, oui, tout à fait. C'est une des finalités de la religion, c'est de former l'homme de foi, l'homme de la religion, pour être en sorte quelqu'un qui donne l'exemple sur des valeurs essentielles qui constituent la valeur de l'homme, c'est-à-dire essentiellement l'honnêteté, la droiture, le relationnel, être exemplaire dans les relations avec les gens autour de soi. Donc effectivement, dans le message de l'islam, on trouve ces vertus qui élèvent l'homme pour être digne d'un modèle qui peut servir d'exemple à tout le monde, effectivement.
1: Merci beaucoup Imam Ahmed, Pasteur Pierre, d'être venu au micro de cette émission Dialoguer, une émission qui permet de mieux se comprendre. Nous nous retrouverons pour une prochaine émission lors de laquelle nous aborderons le sujet de la foi hier, aujourd'hui et demain. À bientôt. Merci, au revoir.
2: Merci.
3: Au revoir.
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0: 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Il est 19h. 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
1: Bonsoir à tous. L'un des passagers français rapatriés présente des symptômes d'antavirus, ce syndrome respiratoire rare qui a provoqué la mort de 3 passagers sur un bateau de croisière dans l'Atlantique. 5 passagers français ont été évacués du navire ce matin et ont atterri dans l'après-midi à Paris. Sur X, ce soir, à l'issue d'une réunion urgente entre ministres, Sébastien Lecornu a annoncé que l'un d'entre eux avait présenté des symptômes dans l'avion de rapatriement. Il annonce prendre un décret dès ce soir pour mettre en place des mesures d'isolement adaptée à l'égard des cas contacts et protectrice de la population générale. Les 4 autres rapatriés français ont été placés en isolement strict. L'Iran met en garde la France. Téhéran menace ce soir d'une réponse immédiate en cas de déploiement français et britannique dans le détroit d'Ormuz. On rappelle que la France a annoncé la semaine dernière l'envoi du porte-avions Charles de Gaulle dans le Golfe. Retour en France, dans le Val d'Oise, où le parquet a confirmé aujourd'hui la piste d'un policier municipal ayant tué son ex-compagne et ses 2 enfants avant de se donner la mort avec son arme de service. Ça s'est passé dans le village de Villers-en-Arty. Une cellule psychologique va être mise en place. 8 départements toujours en vigilance orange pour orage ce soir. Il s'agit de départements du sud-ouest, des Pyrénées-Atlantiques jusqu'en Aveyron. Les orages peuvent s'accompagner de fortes chutes de grêle localement. La vigilance est pour l'instant en place jusqu'à 22h ce soir, selon Météo France. Le Festival de Cannes revient avec sa 79e édition mardi soir. Aujourd'hui, l'affiche officielle a été hissée sur la célèbre façade du Palais des Festivals. L'événement, on le rappelle, se tient jusqu'au 23 mai. Et puis, il y a du foot ce soir avec l'avant-dernière journée de Ligue 1. 8 rencontres ont lieu en même temps à partir de 21h, dont Paris Saint-Germain, Brest, Le Havre-Marseille ou Monaco-Lille. Seul le RC Lens jouait dès vendredi soir et a battu le FC Nantes 1-0. Les Lensois qui mettent la pression sur le Paris Saint-Germain ce soir, puisqu'ils reviennent à 3 points des joueurs de la capitale, toujours à la 2e place. Très bonne soirée à tous.
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0: Bonjour et bienvenue dans notre émission Boost Espoir. Je trouve que le nom de notre émission va très bien avec le thème que nous allons aborder aujourd'hui. Mais là, je vais déjà un peu trop vite. Laissez-moi d'abord me présenter. Je m'appelle Amandine et j'ai le plaisir d'animer cette émission aujourd'hui. Avec moi, trois très belles personnes. Les deux chroniqueurs du jour. Alors, Brillant.
1: Bonjour.
0: Et puis normalement, on aurait dû avoir Marine et puis finalement, elle a eu un empêchement de dernière minute. On pense très fort à elle. Et du coup, Marilyn, mais alors super héros, tu es arrivée là, tac, en renfort. Tu reprends les chroniques de Marine. Voilà. Merci infiniment d'être là.
2: Avec plaisir.
0: Et puis, il y a Olivier Rigaud qui est déjà venu plusieurs fois. Tu es un peu un habitué quand même chez nous.
3: Habitué un petit peu.
0: Comment ça va?
3: Très bien, merci.
0: Alors bon, nous on te connaît, mais certains de nos auditeurs et auditrices ne te connaissent pas. Comment veux-tu te présenter?
3: Bien, Olivier Rigaud, je suis marié depuis 30 ans l'année dernière.
1: Waouh, ouais.
0: Félicitations. Beau témoignage.
3: Et puis voilà, trois enfants, donc assez...
0: Alors, vous n'avez pas chômé non plus?
3: Non plus, et puis voilà, je suis pasteur, mais en ce moment je suis le président de la Fédération des Églises Adventistes en Suisse romande. Et du Tessin.
0: Ouais. Magnifique ministère, hein?
3: Oui.
0: Du pain sur la planche, du coup?
3: Oui, pas mal.
0: De quoi tu as décidé de nous parler aujourd'hui?
3: Eh bien, de guérison, de cette parole du Christ, lève-toi, marche. Et on va essayer de voir comment, eh bien, il n'y a pas de fatalité dans la vie, mais tout est question d'espérance avec le Christ.
0: Tu as boost espoir. J'avais dit que le thème, il va trop bien avec notre thème. Qui n'a pas été à un moment de sa vie à terre, découragé, affligé, à se demander mais comment avancer maintenant quoi. Et je pense qu'on va être secoué aujourd'hui.

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1: Le prophète Ézéchiel, au chapitre 18, verset 25, nous dit ceci. Vous prétendez, la manière d'agir du Seigneur n'est pas équitable. Écoutez donc, gens d'Israël, est-ce ma manière d'agir qui n'est pas équitable? Ou est-ce la vôtre? Dans nos prières, il arrive souvent qu'on se demande pourquoi Dieu n'écoute pas ou ne semble pas écouter une demande. Est-ce que nous nous posons la question de savoir si nous, nous écoutons ces demandes à lui d'abord?
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1: Bienvenue dans ce nouveau numéro de Gospel Concert Live. Je vous propose une mini-série, 2 ou 3 épisodes, consacrée à la famille Willens. 10 frères et sœurs, tous artistes, lancés dans la musique par leur père et mère, Pop et Mom Willens, eux aussi chanteurs. Débutons cette mini-série consacrée aux Willens par le quatuor du même nom de Willens.

0: Marvin et Carvin, les jumeaux, Michael, puis Ronald, l'aîné de la fratrie, aujourd'hui décédé. C'est Andra Crouch qui a découvert et produit The Winans. 7 Grammy Awards à leur actif et plus d'une dizaine d'albums. Voici The Winans live depuis le Carnegie Hall à New York.
1: Ladies and gentlemen, this is with Jesus' joy. We're glad to present, live at Carnegie Hall from Detroit, Michigan, The Winans.

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1: Je lui ai dit, moi, je t'ai rien demandé. C'est vrai. De toute façon, il le sait déjà. Il sait très bien ce que je pense. Simplement, il faut que ça soit vocal. Je t'ai rien demandé. Tu m'as mis ce désir dans mon cœur depuis tout petit. Moi, dans ma tête, je crois rien en toi. Ni la Sainte Trinité, ni tu t'es incarné. Que tu es ressuscité, c'est du bluff ou un coup du démon. Je pose des questions à l'époque à des prêtres. Ils me répondent pas sur les questions que je peux avoir. Alors, je lui ai dit, viens, on fait un petit truc.
2: Un petit signe.
1: Voilà, voilà. Mais il faut être fou pour aimer Dieu.
0: Deviendrait-on fou dans C'est vous l'histoire aujourd'hui? Si l'on en croit notre invité Jean-Marie Elisette Bon, c'est un peu le cas. Son parcours n'a rien de conventionnel. Issu d'une famille juive non pratiquante, Jean-Marc Sedbon va d'abord pratiquer le judaïsme ultra-orthodoxe et séjourner une dizaine d'années en Israël avant de prendre un virage à 180 degrés, le jour où il se convertit à Jésus-Christ suite à une vision. Il sera désormais Jean-Marie Elie. Au micro de François Sergi, il revient sur ce que sa conversion a changé dans sa vie.
2: Saint Paul s'est converti sur son chemin de Damas en 3 jours, mais pour vous, il a fallu beaucoup plus de temps, plus de 30 ans, hein, c'est ça?
1: Oui.
2: Pour quelle raison il y a eu tellement de...
1: Aujourd'hui, j'ai une autre réponse. À chaque fois qu'on me pose la question, à chaque fois, j'ai d'autres réponses. Alors, peut-être que le Seigneur m'apporte plus d'autres lumières. Je pense que le Seigneur a tardé ma conversion. Et là, cette fois-ci, je ne réponds pas par rapport à ma vision humaine. Mais j'essaie de répondre par rapport à ce que le Seigneur me donne comme sa vision à lui. Et je pense que lui, il a tardé la conversion, il ne m'a pas permis que je me convertisse, parce que je pense qu'aujourd'hui, je peux apporter beaucoup de choses à l'Église, chose que je n'aurais pas pu si je me serais converti avant. Saint Paul, ça a duré 3 jours, mais il avait déjà eu une formation rabbinique. Il s'est converti après. Moi, si je m'étais converti avant, je n'aurais pas eu toute cette formation, tout ce bagage que je peux apporter et mettre au service de l'Église. Donc je pense que c'est un point fondamental aujourd'hui qui est extrêmement important. Ensuite, humainement parlant, par rapport à l'époque, il y avait des choses, bien sûr, qui me rebutaient dans le christianisme. Comme il rebutait Saul, il ne faut pas oublier.
2: Comme quoi?
1: Comme il rebutait Saül, Saul.
2: Oui.
1: Avant qu'il devienne Saint Paul, il allait à Damas.
2: Oui.
1: Parce qu'il prenait le Christ comme un dingue. Quoi. Voilà, c'est plus qu'un dingue, c'est un hérésie.
2: Donc en fait, vous nous dites là que votre conversion, elle est quelque chose de l'ordre du miracle,
1: surnaturel.
2: Du surnaturel. Oui.
1: C'est comme Ratisbonne,
2: oui.
1: C'est comme Saint Paul. C'est comme le grand rabbin de Rome qui va se convertir en 1946.
2: Mais il y a un choix personnel quand même.
1: Le Seigneur te laisse toujours
2: liberté.
1: Ouais, mais quand tu vois des choses, voilà, devant une vision, c'est bien sûr qu'après. Je pense que quand même, on va pas s'étaler sur ça. Bien sûr qu'il y a une chose de liberté, mais je pense que quand même la liberté est un plus ou moins un peu restreint. Quand tu vois une évidence claire, tu as du mal à dire non, quoi. Voilà.
2: Alors votre gros problème. Mais ce n'est pas simplement le vôtre, mais il est très évident quand on lit votre itinéraire, c'est cette lutte entre votre cœur et votre tête. Hein. C'est toujours le cerveau qui veut raisonner et
1: qui s'oppose. Oui, c'est important, mais c'est important aussi, je l'ai dit aussi pour mes frères et grandes sœurs catholiques, faites attention de ne pas ne servir Dieu qu'avec le cœur. Parce qu'après, on tombe dans l'affectivité ou dans l'émotionnel.
2: Et donc, vous pouvez le dire aussi pour des pentecôtistes.
1: Voilà, exactement.
2: Que pour les catholiques, d'ailleurs. Hein.
1: Bon, je suis dans le monde catholique. Donc parce qu'en fait, j'ai jamais été chez les pentecôtistes. J'ai jamais été chez les évangélistes. Donc, s'ils veulent m'inviter avec joie. J'ai jamais été chez les protestants non plus. Donc, voilà, je peux parler là où je vais.
2: Oui.
1: Et donc, voilà, c'est important de former l'intelligence. Et oui, c'est vrai qu'à un moment donné, il y a un combat. Pourquoi? Pas seulement il y a un combat au niveau simplement de la raison. C'est parce que le catholique fonctionne comme le juif. Il y a le magistère de l'Église, et la tradition de l'Église qui est très forte, qui est très importante. La synagogue fonctionne de la même façon. Je ne peux pas remettre en doute ce que la tradition de la synagogue dise. Je ne peux pas remettre en doute ce que les sages de la synagogue disent de l'époque de Jésus, ou les grands rabbins. Donc c'est évident que je crois en leurs propos.
2: Donc il a fallu une lutte permanente pour finalement être convaincu du bien fondé de votre foi en Jésus-Christ.
1: Oui, parce qu'il y a eu une illumination.
2: Tout se met en place. Hein.
1: Ah oui.
2: Vous expliquez aussi que la Bible, vous la comprenez sous un autre éclairage.
1: C'est ce que je fais aujourd'hui. Je donne des enseignements aujourd'hui sur l'Ancien Testament, comment voir le Christ dans l'Ancien Testament un peu partout. Voir la Sainte Trinité, voir les enseignements du Nouveau Testament un peu partout. Mais c'est comme Saint Paul. Il a une relecture des évangiles. Mais c'est pas que Saint Paul. C'est comme Saint Pierre. C'est comme Saint Jacques. C'est comme Saint Jean. C'est comme le grand rabbin de Rome. Tous les juifs qui étaient pratiquants et qui ont reçu une certaine formation des Écritures vont relire les Écritures Saintes à la lumière du Christ. Et c'est autre chose.
2: Alors on est allé un peu trop vite parce que avant de vous convertir, vous allez donner un deal avec Jésus, hein, vous parlez d'un deal avec lui.
1: Oui, parce que c'est très juif aussi, c'est très sémite. Voilà, c'est que dans la Bible, on parle avec Dieu. On discute.
2: Il y a Abraham qui demande, qui marchande.
1: Voilà, sachez en tout cas qu'il y a une catéchèse du pape Benoît XVI sur le marchandage d'Abraham, qui est extrêmement intéressant. Mais en tout cas, Dieu accepte, entre guillemets, ce marchandage. Il discute avec lui. Ça fait partie, voilà, c'est une discussion. Moïse va discuter avec le bon Dieu. Jonas, il ne veut pas y aller. Il dit non, moi, je ne veux pas. Il va aller se mettre caché dans la baleine. En tout cas, il y a cette familiarité avec Dieu. Je trouve que c'est extrêmement important. Ça ne veut pas dire qu'on ne le respecte pas. Donc, je vais rentrer avec ce que je suis. Et donc, je vais rentrer en familiarité avec Jésus.
2: Et donc, ce Jésus, vous lui dites quoi à un moment donné ?
1: Je lui dis, moi, je ne t'ai rien demandé. C'est vrai. De toute façon, il le sait déjà. Il sait très bien ce que je pense, simplement, il faut que ça soit vocal. Je t'ai rien demandé, tu m'as mis ce désir dans mon cœur depuis tout petit. Moi, dans ma tête, je ne crois rien en toi, ni la Sainte Trinité, ni tu t'es incarné, que tu es ressuscité, c'est du bluff ou un coup du démon. Je pose des questions à l'époque à des prêtres, ils ne me répondent pas sur les questions que je peux avoir. Mmh. Alors je lui dis, viens, fais un petit truc.
2: Un petit signe.
1: Voilà, donc je lui dis.
2: Alors, il va y avoir un signe, vous allez connaître là encore.
1: Alors, c'est ce que Isaïe dit au roi Akaz et qu'il refuse.
2: Oui.
1: Quand il propose un signe. Je ne demanderai pas de signe. Le roi Akaz refuse, par orgueil. C'est intéressant. Excusez-moi, je vous ai coupé.
2: Donc, en fait, il faut accepter ces visions-là.
1: Il faut les accueillir.
2: Il faut les accueillir.
1: Bien sûr, c'est important, il faut les accueillir.
2: Mais parfois, on doute, on se dit, mais c'est peut-être mon imagination. Je suis devenu fou.
1: Non. Moi, j'ai vu que je n'étais pas devenu fou. La preuve, regarde, je suis ici avec toute ma famille.
2: Oui,
1: je suis grâce à Dieu, ça fait 5 ans que je suis dans l'église. Voilà. Mais il faut être fou pour aimer Dieu.
2: Paul dit que Dieu a choisi les choses folles de ce monde.
1: Et Saint Paul dira dans la deuxième épître aux Corinthiens, Saint Paul dira, l'homme psychique n'accueille pas ce qui vient de l'Esprit Saint parce que c'est folie pour lui. L'homme psychique, c'est l'être humain. Il faut être un peu fou. C'est vrai que Jésus a une attitude, un comportement, des paroles qui sont de la raison humaine. Yeah.

0: Qu'est-ce que ça va changer dans votre vie de vous être converti à Jésus, vous qui étiez juif pratiquant ultra-orthodoxe?
1: Eh bien, on peut le voir comme à travers saint Paul. Moi, j'aime bien saint Paul. Hein.
0: Ouais, je vois ça.
1: J'aime bien saint Jean, j'aime bien saint Paul. Comme on peut voir à travers saint Paul. Saint Paul, il va se faire des copains et des copines déjà humainement qui sont pas que juifs. C'est une ouverture de dimension humaine
0: universelle
1: à travers le Christ et avoir des relations avec autre chose que simplement, j'allais dire, le clan juif. Et ça, c'est extrêmement important. T'as une vision du monde qui est importante. T'as un regard sur l'autre qui est différent, totalement différent.
0: Il y a ce que vous dites aussi de la perfection et de la grâce qui est intéressant. Vous allez être beaucoup plus reposé et libre par rapport
1: au
0: manquement, parce que vous vivez de la grâce de Dieu et du pardon, c'est ça ?
1: C'est ce que saint Paul aussi nous apprend aussi, où il dira « Je m'orgueillis dans mes faiblesses ». On apprend que c'est par la grâce qu'on arrive à, en vérité à être lié au Christ.
0: Alors, autre chose plus difficile peut-être à vivre de ce changement, c'est que vous allez être rejeté.
1: Ah bah oui, Jésus a été rejeté, Saint Jacques a été décapité, Saint Étienne a été décapité, Saint Paul il a été décapité, Saint Pierre a été décapité. Le grand rabbin de Rome, lorsqu'on s'est converti, il a été rejeté. Je ne serai pas le seul, il y en aura d'autres avant moi, il y en aura d'autres après moi.
0: On vous considère comme un renégat ?
1: Oui. C'est une croix, c'est tout, voilà. Oui. Mais je sais très bien que c'est comme ça, voilà, c'est pas autrement. Je peux pas rien y faire, je peux juste que prier. Et d'ailleurs, c'est pour ça que dans mon chapitre, c'est marqué « Seigneur, pardonne-les, ça passe ce qu'ils font ». Et c'est pour ça qu'on peut très bien avoir le dialogue judéo-chrétien, mais il faut pas avoir peur que dans ce dialogue judéo-chrétien, que les chrétiens ou les catholiques qui participent à ce dialogue, qui questionnent aux juifs, quelle est votre réaction face à un juif qui adhère au Christ.
0: Le Dieu auquel vous croyez finalement, c'est le Dieu de Moïse, le Dieu des juifs, le Dieu des chrétiens, le Dieu de Jésus. Qui est ce Dieu ?
1: Le même.
0: C'est le même.
1: Ben oui, c'est le même. C'est ce que Jésus dira aux pharisiens dans le chapitre 5 de Saint Jean. Tout ce que Moïse a parlé, il a parlé de moi. C'est pas moi qui viendra vous juger, c'est Moïse, parce que tout ce que Moïse il a dit de moi. C'est ce que Jésus va dire dans Saint Jean chapitre 8 aux pharisiens. Abraham s'est exalté à la pensée de voir mon jour, il l'a vu, s'en est réjoui. C'est le même. Simplement, c'est un déploiement. Simplement, avant, on ne vivait pas avec un Dieu trinitaire.
0: Alors aujourd'hui, Jean-Marie Elie Sedbon, vous êtes prêtre ?
1: Non, je ne suis pas prêtre.
0: Vous êtes un laïc alors ?
1: Je suis un laïc, mais j'ai une formation comme un prêtre.
0: Donc vous faites de l'enseignement ?
1: Oui, voilà. Et ma fonction aujourd'hui, parce que je suis missionné par mon évêque, donc au sein de l'Église, je vais partout. Je donne des enseignements et des retraites et des enseignements, des formations à des prêtres, à des théologiens, à des laïcs, à des moines et à des moniales. Et je vais dans tous les courants. Ça soit chez les progressistes, chez les charismatiques, chez les tradis.
0: Et dans le cadre du dialogue judéo-chrétien ?
1: Je n'ai pas été invité, ou même pas tellement, parce qu'on me dit que je ne suis pas dans l'ambiance.
0: Vous n'êtes pas religieusement correct.
1: Voilà, c'est ce qu'on veut me dire. Voilà, je ne suis pas religieusement correct.
0: Merci Jean-Marie.
1: Merci à vous. Priez pour moi.

0: C'était une invitation au changement, Cyril Mokayesh. Vous souhaitez réagir au témoignage de notre invité? N'hésitez pas à nous laisser un message sur le site parole.fm. Et si vous voulez aller plus loin, comprendre le parcours de Jean-Marie et Élie Setbon, son témoignage a été publié aux éditions Salvatore. Vous y trouverez en fin d'ouvrage tout un chapitre sur les différences entre le judaïsme et le christianisme. Quant à moi, je vous quitte. Jusqu'à la prochaine fois. À plus.
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2: le compost à émotion. Ce livre, qui est paru en septembre 2020 aux éditions Palanquet, eh bien c'est un livre qui m'a beaucoup plu. Il m'a plu parce que il a d'abord des dessins que personnellement je trouve très jolis, plein de poésie, plein de fraîcheur. Et c'est l'histoire de deux enfants. Deux enfants qui s'appellent, un s'appelle Léo et l'autre c'est Nina. Ce sont deux enfants qui sont très très amis. Et ce sont deux enfants qui, comme tous les enfants, aiment jouer ensemble. Ils aiment inventer des choses, ils aiment faire de la cuisine, du vélo, enfin plein de choses comme ça. Mais voilà, comme dans toute bonne amitié, eh bien, des fois, on se fâche. Et c'est ce qui va se passer pour Léo et Nina. Ils vont se fâcher, simplement parce qu'une fois, Nina est arrivée un peu en retard. Vous me direz, c'est pas très grave. Mais n'empêche que pour Léo, eh bien, oui, c'est embêtant. Et il est triste, et il est en colère. Mais grâce à son grand-père, il va pouvoir exprimer cette colère, exprimer cette tristesse, pour pouvoir un peu retrouver une bonne relation avec sa copine Nina, et c'est ce qui va se faire. Ça, c'est la trame de l'histoire, mais si j'aime particulièrement ce livre, c'est parce qu'il traite des émotions. Et c'est un sujet qui n'est pas toujours très facile de parler des émotions, surtout avec des enfants. Alors, je ne peux qu'inviter les auditeurs que vous êtes à aller chercher ce livre, parce qu'il va vous donner des pistes pour parler des émotions avec les enfants. Sujet pas facile, mais qui permet de rendre la vie bien plus belle et bien plus vivante. Alors voilà, c'était le livre pour les enfants, le compost à émotions, qui est destiné à des enfants qui ont entre 6 et 12 ans approximativement. Il est paru aux éditions Palanquet, a été écrit par Marine Bigot-Berlusconi et illustré par Pascal Lafont.
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1: Bonsoir à tous. Le gouvernement prend des mesures pour empêcher toute propagation de l'antivirus sur le territoire national. Les 5 passagers français du bateau de croisière touchés par ce syndrome respiratoire ont été rapatriés ce dimanche à Paris. L'un d'eux présente des symptômes de l'antivirus qui a fait 3 morts sur le bateau. Aux 20h de France 2 ce dimanche soir, la ministre de la Santé, Stéphanie Rist, a détaillé le protocole mis en place pour les 5 rapatriés.
2: Nous prenons avec le Premier ministre des mesures très strictes, les plus strictes de la zone européenne, pour protéger les Français, en considérant, parce que c'est tout au début de l'épidémie que ça se joue, qu'il faut briser les chaînes de transmission du virus, un isolement qui, dans les premiers jours, sera à l'hôpital pour faire la batterie d'examens qui sont nécessaires, les tests génétiques, le PCR, pour avoir les résultats. Et nous verrons dans les jours qui viennent les modalités de l'isolement qui durera 42 jours.
1: Notez que le Premier ministre Sébastien Lecornu tiendra une réunion ce lundi après-midi à Matignon pour faire le point sur la situation. Donald Trump juge totalement inacceptable une proposition de l'Iran pour mettre fin à la guerre. Téhéran a répondu ce dimanche à une proposition d'accord transmise par Washington. Le contenu des deux propositions n'a pas été communiqué. Emmanuel Macron, pendant ce temps, lui affirme qu'il n'a jamais été question d'un déploiement dans le détroit d'Ormuz. La réaction du chef de l'État depuis le Kenya après l'avertissement de l'Iran. Téhéran promettait une réponse immédiate en cas de déploiement français ou franco-britannique dans le détroit d'Ormuz. En France, Édouard Philippe dévoile le programme de sa campagne pour 2027. Les cadres du parti Horizon étaient réunis à Reims ce dimanche après-midi. Le maire du Havre a annoncé la formation d'une direction collégiale et un grand meeting le 5 juillet à Paris. Enfin le foot, le Paris Saint-Germain n'est pas mathématiquement champion mais a fait un pas immense vers le titre. Le PSG s'est imposé 1-0 contre Brest ce dimanche soir. Les Parisiens ont 6 points d'avance sur le Racing Club de Lens avec une différence de but largement favorable. Très bonne soirée à tous.
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1: Dans la plupart de nos sociétés occidentales modernes, dans nos villes où l'on ne connaît plus son voisin, dans nos vies où les familles sont parfois éclatées ou quasi inexistantes, il existe le risque que les temps de tristesse et les temps de deuil en particulier deviennent des temps de grande solitude. Il fut un temps où le village entier accompagnait le cercueil et la famille dans son deuil. Nous avons peut-être encore à l'esprit ces femmes vêtues de noir, se lamentant et marchant en cortège derrière la famille jusqu'au cimetière. Si je prends l'exemple de la France, il n'existe pratiquement plus, en France métropolitaine en tout cas, de veillées mortuaires où la famille, les voisins, l'église passaient la nuit autour du lit du défunt. Dans certaines sociétés, il existait ou il existe toujours des pleureuses professionnelles. Mais ce serait très réducteur de ne voir dans cette pratique qu'une tradition superficielle et une erreur de rejeter l'importance que peut représenter cette présence dans des moments de tristesse. Parce que la maladie et la mort se vivent aussi de plus en plus à l'hôpital, que les liens sociaux, en ville surtout, se distendent, et que la religion a beaucoup moins de poids dans nombre de familles, ces traditions séculaires tendent à disparaître. Mais, parce qu'être présent auprès de celui qui souffre gardera toujours une valeur inestimable, la consolation est une valeur dont l'importance est, je pense, aujourd'hui négligée. Si l'on se réfère à la littérature classique, dès Platon, puis principalement avec les philosophes stoïciens, il a existé un genre littéraire argumentatif de la consolation pour ceux qui étaient frappés par un malheur, le plus souvent la mort d'un être cher. Ce genre à la fois littéraire et philosophique avait principalement pour but de soigner et de guérir par des arguments objectifs l'homme en deuil, et de l'inviter à avoir aussi cette attitude digne que la société était en droit d'attendre d'une personne raisonnable. Dans la ligne droite de cette posture philosophique qui fait appel à la raison, peut-être connaissez-vous ces vers célèbres du début du XVIIe siècle de François de Malherbe, tirés du poème « Consolation à Monsieur du Perrier » sur la mort de sa fille. Mais elle était du monde où les plus belles choses ont le pire destin. Et rose, elle a vécu ce que vivent les roses, l'espace d'un matin. Je ne suis cependant pas convaincu que les arguments faisant appel à la seule raison soient suffisants à celui que l'on veut consoler. Nous avons perdu cette belle valeur de la consolation qui, au-delà des mots, est une valeur de soutien, d'accompagnement, souvent par une simple présence ou juste par quelques mots pour signifier le partage de la peine, pour accompagner cette étape si particulière de la perte, quelle que soit la perte et pas seulement la mort de quelqu'un. La perte d'un travail, d'une relation et même la perte d'une joie de vivre que l'on n'est pas toujours forcément en capacité d'expliquer. La consolation donc par une présence, par un signe, par un mot. Pas les mots qui diraient « je te comprends » mais ceux qui disent « je ne peux pas me mettre à ta place dans ce que tu vis, mais je suis là pour, durant un temps, vivre avec toi, à tes côtés ». Simone Paco, dans son livre « L'évangélisation des profondeurs » écrit « la consolation ne remplace pas, elle adoucit, pacifie et permet de se remettre en route en assumant le manque ». Si je m'en réfère au dictionnaire littré, le verbe « consoler » vient du latin « consolari », de « cum » et « solus », dont le sens propre est « entier ».« Consolari » est proprement « rendre entier » et par extension « satisfaire ». Réfléchissons à cette belle valeur de la consolation qui se vit souvent par une simple présence, mais une présence qui soutient et écoute, qui aide à combler, à reconstruire, à rendre entier. Le thème de la consolation et du consolateur est un thème important dans l'ensemble de la révélation biblique. Du psaume 119 de l'Ancien Testament, où l'auteur s'adresse à Dieu. Souviens-toi de ta parole en ma faveur, puisque tu m'as donné l'espérance à moi, ton serviteur. C'est ma consolation dans mon affliction, ce que tu m'as dit me fait vivre. Jusqu'aux paroles d'encouragement de Jésus à ses disciples avant sa mort, sa résurrection et son départ pour le ciel. Avant de quitter ses disciples, Jésus promet la présence de l'Esprit, qu'il nomme le paraclète. Mot transcrit du grec et parfois laissé tel quel dans des traductions françaises. Ou alors, suivant les versions, traduit par défenseur, celui qui vient en aide, ou consolateur. La promesse de la présence de Dieu en esprit, qui, par une œuvre de restauration, accomplit aussi une œuvre de consolation, quelle que soit la peine. Je vous lis le verset 16 du chapitre 14 de l'évangile de Jean où Jésus s'adresse à ses disciples. « Je demanderai au Père de vous donner un autre consolateur pour qu'il soit toujours avec vous. » La consolation, même si elle vient de Dieu, n'efface pas forcément la peine qui est la nôtre, mais elle permet la paix qui ne peut venir que de Dieu seul. Nous sommes alors dans le mystère de sa présence, présence qui ne s'impose pas mais qui prend la forme d'un Dieu qui s'approche, qui se tient à la porte et qui frappe pour que nous lui ouvrions. Je vous lis les derniers vers d'un poème de René-François Sully Prudhomme qui s'appelle « Consolation ». La douleur se repose et d'étape en étape s'éloigne et, prête à s'envoler, hésite au bord du cœur, lève l'aile et s'échappe. Le cœur s'indigne. Dieu qui frappe use du droit de consoler.
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2: La charité espère tout. C'est une phrase de la Bible, une phrase empruntée d'un texte de l'apôtre Paul dans son épître aux Corinthiens au chapitre 13. Ce mot charité, bien sûr aujourd'hui, peut avoir un sens plus ou moins ambigu. On fait de la charité, en d'autres mots, on a pitié d'eux. Mais dans le texte biblique, il peut signifier tout simplement l'amour. Pas tellement l'amour dans le sens habituel du terme, comme expression d'une sensation passagère, mais un amour principe, un amour fondement qui permet de voir bien au-delà de tout. Parfois, eh bien, les situations nous semblent fermées et on pourrait se demander où trouver les ressources nécessaires, où trouver la motivation nécessaire. Il faudrait s'accrocher à ce concept de l'amour, de la charité, mais dans le sens de l'amour de Dieu qui voit au-delà, qui espère tout. J'aime bien cette déclaration d'un auteur qui dit par rapport au Christ que même dans l'être le plus déchu, il voyait le lumignon qui pouvait encore fumer. Et les regardant avec espoir, il leur inspirait de l'espoir. L'amour appelle l'amour, l'amour transforme.
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2: Genèse de la permaculture, Dieu, la terre, le mandat de l'homme, un livre de David Nadeau. Voilà un livre qui sort de l'ordinaire. Mais pour ceux qui me connaissent, vous savez que j'aime beaucoup jardiner et que je suis très sensible à la cause écologique et à la permaculture. Alors ce livre veut attirer notre attention sur le mandat que Dieu a confié à l'homme en le créant. Soyez féconds, remplissez la terre et soumettez-la. Dominez sur les poissons de la mer, sur les oiseaux du ciel et sur tout animal qui rampe sur la terre. Dieu nous a donné la mission de nous occuper de la terre. Mais qu'en avons-nous fait? C'est là que la permaculture entre en jeu, car cette culture permanente nous invite à être en lien avec cette terre que Dieu nous a donnée, afin de redécouvrir le mandat originel de l'homme, c'est-à-dire régner, cultiver et garder. Mais me direz-vous, nous n'avons pas tous un jardin à cultiver. Mais si la permaculture s'intéresse à la terre, elle s'intéresse aussi aux liens entre les humains. Être solidaires les uns des autres, choisir sa manière de consommer, réfléchir comment recycler nos déchets, tout un défi de nos jours. Alors oui, j'ai aimé ce livre différent qui m'invite à regarder la terre sur laquelle nous vivons d'un œil neuf, en étant consciente que j'en suis responsable. Quelques pages qui nous invitent à vivre comme si Jésus revenait cette nuit et à travailler comme s'il revenait dans la prochaine génération. Ce livre, Genèse de la permaculture, Dieu, la terre, le mandat de l'homme, a été écrit par David Nadeau, qui est son propre éditeur. Un livre pour vous faire du bien.
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2: Bienvenue à l'instant Bible, votre rendez-vous de découverte et d'approfondissement des textes sacrés. Aujourd'hui, je reçois les pasteurs Pascal Rodet, bonjour.
3: Bonjour Stéphane, bonjour à tous.
2: Bienvenue, et David Millard.
4: Bonjour.
2: Bienvenue.
4: Merci.
2: Et ensemble, nous allons donc partir à la compréhension de l'évangile de Marc que l'on trouve dans le Nouveau Testament. Et donc c'est parti pour un voyage qui nous fait aussi remonter le temps. Alors, depuis quelques émissions à travers l'évangile de Marc, nous nous intéressons à Jésus-Christ et en particulier au message qu'il est venu apporter à ses contemporains. Ces messages étaient destinés à toucher en profondeur ses auditeurs, on pourrait dire aujourd'hui ses followers. Pour commencer, je vous propose d'abord de nous intéresser à la vision qu'avait Jésus du mariage. Alors, Pascal Rodet, je vous pose la question, quelle vision avait Jésus-Christ du mariage ? Il faut dire que dans l'évangile de Marc, on passe à un sujet à l'autre comme ça. Et,
3: c'est ça, c'est ça.
2: Et que, voilà, c'est un peu tout venant.
3: Voilà, voilà, voilà. Quand on lit l'évangile de Marc, on passe d'un sujet à un autre. Paf, là, on est sur le mariage, à la suite d'une question d'ailleurs de la part de certaines personnes. Et le mariage est quelque chose d'important pour Jésus, puisque dans la Bible, le mariage est lié à la création. C'est une des rares institutions que l'on retrouve avant l'arrivée du mal et du péché, et qui fait partie de la création. En tous les cas, l'objectif de Dieu d'avoir créé l'homme et la femme pour une vie commune.
2: Donc ça nous renvoie à Adam et Ève en quelque sorte.
3: Ça nous renvoie à Adam et Ève, et c'est ce que Jésus ici veut rappeler dans son discours avec les personnes qu'il a devant lui. Ça nous renvoie au chapitre 2 de la Genèse, où à la fin de ce chapitre, on peut lire une conclusion très intéressante de la part de Dieu. Verset 22, l'Éternel Dieu forma une femme de la côte qu'il avait prise de l'homme et il l'amena vers l'homme. Et l'homme dit, cette fois c'est l'os de mes os, la chair de ma chair, c'est elle qu'on appellera femme car elle a été prise de l'homme. Et c'est le verset suivant qui est aussi très important, c'est pourquoi l'homme quittera son père et sa mère et s'attachera à sa femme et ils deviendront une seule chair. C'est ici la naissance de cette relation particulière qu'on va appeler mariage, que l'on va appeler alliance, que l'on va appeler vie commune de deux personnes qui veulent inscrire un projet de vie à deux.
2: Et alors Jésus, lui, comment il se positionnait par rapport à ça, David Millard, par rapport au mariage ?
4: À son époque, il y avait un débat entre deux écoles différentes. Une école disait le divorce pour n'importe quelle raison. Tu te lèves un matin, t'as plus envie de voir la tronche de l'autre, divorce.
2: Ça se faisait, ça.
4: Ça se faisait, ça se fait encore. Et de l'autre côté, il y avait une école un peu plus stricte. Jésus va être encore plus strict que l'école stricte, puisque particulièrement dans l'évangile de Marc, Jésus ne laisse aucune porte ouverte pour le divorce. Il va donner deux éléments que je trouve intéressants. Premièrement, il va nous dire que le commandement qu'on trouve dans Deutéronome 24, qui autorisait à l'époque le divorce dans un certain cadre, a été donné parce que le cœur des êtres humains de cette époque était difficile, était dur, mais qu'au commencement, et c'est ce que pasteur Pascal nous a dit, au commencement, c'est-à-dire dans le projet original de Dieu, il n'en était pas ainsi. D'accord ? Donc il s'est vu comme une alliance dans une union qui forme une seule chair, et donc le divorce, c'est le fait de se couper en deux. Et puis le deuxième élément que je trouve intéressant dans la réponse de Jésus, c'est que ça nous laisse paraître aussi que, contrairement à ce qu'on peut penser, non seulement donc on parle des hommes qui demandent le divorce, mais dans la réponse qu'il fait au verset 12 à ses disciples, il parle aussi de lorsque la femme demande le divorce. Donc ça, c'est juste la petite minute pour montrer qu'il y avait quand même déjà à l'époque, c'était pas que les hommes qui demandaient le divorce.
2: Ça pouvait marcher dans les deux sens.
4: Ça marchait dans les deux sens. Donc encore une fois, les autres évangiles, eux, laissent quand même une porte ouverte à l'infidélité. Donc est-ce que Marc ne l'a pas inclus parce que, encore une fois, il est dans un projet particulier de synthétisation et d'aller à l'essentiel de l'enseignement de Jésus, ou est-ce que parce que... Il ne faut pas se dire que Jésus a tenu ses discours une seule fois. C'est un enseignant, donc partout où il va, il enseigne, et peut-être que dans certains de ses enseignements, il a été peut-être un peu plus ouvert dans, effectivement, permettant l'infidélité.
2: Selon les situations.
4: Et dans d'autres... voilà. Mais on comprend quand même que l'objectif premier, c'est de dire que le mariage, c'est quelque chose de précieux, c'est quelque chose de sacré, c'est-à-dire de mis à part, et qu'on ne peut pas simplement se marier parce qu'on s'ennuie. Et donc, au bout de l'ennui, dire « bon ben, j'ai plus envie de te voir, donc on se sépare ».
2: Alors, Jésus s'intéressait aussi aux enfants, pasteur Pascal Rodet. Quel regard il posait sur les enfants? Alors, on pourrait dire que les enfants, c'est la suite logique du mariage. quel regard Jésus posait sur les enfants?
3: Il a un regard aussi de la même manière, c'est-à-dire que l'enfant donne un sens à la vie, et accueillir l'enfant, c'est donner aussi un sens de vie à l'enfant que l'on va accueillir. Lorsqu'on peut lire dans Marc au chapitre 10 et à partir du verset 13, l'accueil de ces enfants par Jésus se fait d'une façon très touchante, hein, très très affectueuse. Des gens qui amènent les petits enfants pour qu'ils les touchent, mais les disciples leur firent des reproches. Jésus, en le voyant, fut indigné et leur dit « Laissez venir à moi les petits-enfants et ne les empêchez pas, car le royaume de Dieu est pour leur pareil. » Il y a ici cet accueil très particulier où Jésus profite de cet instant pour rappeler aussi non seulement que les enfants ont droit aussi à la parole, à l'accueil, à l'écoute, leur donner aussi, les éduquer pour qu'ils aient un sens dans leur vie, mais aussi il en profite pour parler du royaume de Dieu, du royaume des cieux, qui sera pris par ceux qui leur ressemblent, ceux qui ont cette écoute. L'enfant est symbole vraiment de celui qui a un cœur ouvert, toujours joyeux, toujours à être à côté de ses parents, etc. Là, il y a, je crois, une image très intéressante de la famille, de la vie qui peut être menée auprès des enfants.
2: Alors, pasteur David Millard, je le disais, hein, on passe d'un sujet à un autre, et lorsque nous lisons l'évangile de Marc, on se rend compte que Jésus utilisait des situations quotidiennes pour en tirer des enseignements et les partager notamment, et parfois on venait aussi l'interroger, c'est pas simplement lui qui délivrait comme ça une parole, mais parfois il répondait à des questions qu'on lui posait, et c'est ce qui se passe avec un jeune homme qui est dit riche, qui vient le voir et qui lui pose une question, et ça on le retrouve au chapitre 10 encore une fois. Est-ce que vous pouvez nous en parler?
4: Oui, tout à fait. Donc ce jeune homme riche arrive en disant « Bon maître, que dois-je faire pour être sauvé ?» Il y a une interaction avec Jésus, et Jésus comprend que ce jeune homme, il est quand même assez exceptionnel, puisqu'il va dire « J'ai suivi tous les commandements à la lettre, et suivre tous les commandements à la lettre et être riche, à l'époque comme aujourd'hui, parfois, ça peut être contradictoire. Parce que, encore une fois, on est sous occupation romaine, et donc conserver sa richesse dans une situation politique d'occupation, en général, on s'attend plutôt à quelqu'un qui a collaboré, qui a fait des choses un peu pas très bien. Ce qui est étonnant aussi, c'est que à la fin, lorsque Jésus lui dit « Vends tout ce que tu as, viens et suis-moi. »
2: Parce que c'est ça la finalité, c'est de lui dire
4: « C'est presque la finalité.
2: Débarrasse-toi de tout. »
4: Mais Jésus va lui demander ça. « Fais un pas supplémentaire. » Ce qui, moi, m'interroge dans le texte, c'est que lorsqu'il rentre chez eux, les disciples questionnent Jésus en disant « Mais du coup, qui peut être sauvé ?» Et pourquoi ils ont cette interrogation? C'est qu'à l'époque, la richesse, on se réfère à Abraham qui était très riche, c'est une bénédiction de Dieu. Si tu es en bonne santé et si tu es riche, c'est que Dieu te bénit et te récompense de tes bonnes actions. Et on reste encore dans cette logique entre religion institutionnalisée, ritualisé et religion du cœur, où Jésus nous invite encore une fois à changer de regard. Ce n'est pas parce que tu as des bénédictions dans ta vie que ça veut dire que forcément tout va bien, que Dieu te bénit. Jésus lui a demandé, est-ce que tu es capable de mettre de côté tout ce que tu as appris depuis petit sur ton rapport à la religion, ton rapport à Dieu, pour vraiment entrer dans une relation authentique avec moi? Et la réponse malheureuse de ce jeune homme, puisqu'on nous parle de Jésus qui le regarde partir en étant triste, c'est que non. Je veux bien que Dieu me donne des règles très précises. En tant que pasteur, régulièrement, des personnes viennent me voir en me disant « David, que dois-je faire? Je suis dans telle situation, quel métier je dois faire ?» Et parfois je me dis « Mais tu peux pas me demander à moi de t'engager toi pour le reste de ta vie sur quel métier tu vas faire ?» C'est-à-dire qu'on cherche souvent ce GPS qui va nous dire « Tourne à droite, tourne à gauche. » Et Jésus nous dit « Attends, avant d'être dans cette logique-là, est-ce que tu comprends pourquoi tu dois tourner à droite? Est-ce que tu comprends pourquoi tu dois tourner à gauche ?» Et ni le jeune homme riche, ni les disciples ne sont prêts à entrer dans cette logique-là. Et ça, c'est quelque chose qui, malheureusement, encore aujourd'hui, je pense, nous demande un petit effort de se dire, il y a une base, mais est-ce que je suis capable de chercher à comprendre la base? Et surtout, je dis souvent, la Bible, c'est une carte au trésor. Qu'est-ce que je fais quand j'ai une carte au trésor? Est-ce que je dis aux gens, génial, j'ai une carte au trésor et je reste avec ma carte au trésor? Ou est-ce que je vais chercher le trésor? Et donc je crois que Jésus ici invite le jeune homme riche à aller chercher le véritable trésor. Malheureusement, il va repartir juste avec sa carte, en étant content d'avoir une carte, mais alors qu'il était à deux doigts du trésor, il passe à côté.
2: Alors, je voudrais revenir un instant, pasteur Pascal Rodet, sur la question du mariage, si vous voulez bien. Et notamment, aujourd'hui, pour le ramener aujourd'hui, parce que vous avez parlé chacun respectivement de ce que Jésus en pensait, mais aujourd'hui, cette notion de mariage, comment est-ce qu'elle peut se vivre au sein même d'un foyer et comment est-ce qu'elle peut aussi nourrir une foi ?
3: Elle est basée principalement sur justement ce qui fait le cœur de la relation que Jésus a voulu présenter et faire vivre aux personnes dans les évangiles, qui est d'ailleurs depuis le début, c'est-à-dire cette relation étroite qu'il y a entre deux êtres. Qu'est-ce que l'on va vivre ensemble? Quel va être le sens de notre vie? Quel va être le sens de notre projet ensemble, projet de vie, et construire quelque chose ensemble? Et ça, là-dessus, c'est quelque chose qui est important de se poser la question, encore aujourd'hui, quand deux êtres veulent être ensemble et vivre ce mariage, c'est un peu dans ce sens-là. Le problème, c'est que c'est pas toujours le cas, hein. Ça pose toujours des difficultés, parce que, ben, d'abord, la vie n'est pas un long fleuve tranquille, ça, depuis maintenant, je pense que siècle des siècles, on l'a compris. Et deux, ben, parfois, il faut se battre pour arriver à cela, et surtout aussi se poser la question, moi, où est-ce que j'en suis? Qu'est-ce que je peux apporter pour l'autre? Est-ce que je suis dans une situation où je suis sensible et soucieux d'apporter quelque chose à l'autre? Et ça, c'est pas nouveau. Paul en parle d'ailleurs dans la question du mariage et de la relation qu'il y a entre deux êtres. Il y a un passage très intéressant dans Éphésiens au chapitre 5 où nous retrouvons un Paul soucieux de savoir ce qui va se passer et comment aborder l'amour l'un de l'autre. Alors, c'est un passage qui est un peu particulier parce que dans beaucoup de siècles, on a pris ce passage-là avec la première partie, où l'on trouve « Femmes, obéissez à vos maris ». Forcément, là, tout de suite, ça ne va pas le faire.
2: On ne peut plus dire ça.
3: On peut plus dire ça. Donc là, ça ne marche pas du tout. Là. Moi, le premier, ça ne marcherait pas du tout. Sauf que ça a été mal compris, ce texte, et les mots utilisés sont complètement différents, d'autant plus qu'il fait une relation particulière entre mari et femme et Jésus et l'Église. Un parallèle pour expliquer un peu cet engagement d'ailleurs, hein, c'est le même sens quelque part. Mais dans la suite de ce chapitre 25, nous avons la partie en effet de la femme qui est quelque chose ici de particulier. Mais ce qui m'intéresse à moi, c'est la partie de l'homme aussi que l'on a un peu oublié, mais qui est capitale dans cette relation. C'est ce que nous lisons un peu, verset 25 du même chapitre. Marie, aimez chacun votre femme comme le Christ a aimé l'Église. Et là, déjà, la relation n'est pas la même. Le mariage, l'image du mariage, est basé véritablement sur une relation particulière d'amour et de respect. Et un peu plus loin, on peut même lire la suite. Un élément très intéressant, à partir du verset 28, « De même, les maris doivent aimer leur femme comme leur propre corps. Celui qui aime sa femme s'aime lui-même. » Et là, ça implique que moi, avant toute chose, est-ce que je me supporte ? Parce que je m'aime, certes, allez, gentil, mignon, mais parfois, est-ce que je suis dans une démarche où je suis quelqu'un qui apprécie la vie, qui est positif, qui a une vision, un sens de la vie? Si ces éléments-là ne sont pas en moi, il est évident que je vais avoir du mal à apprécier l'autre. Et donc là, il y a aussi une question dans le mariage que Paul nous rappelle en disant, qu'est-ce que vous avez dans l'objectif du mariage par rapport à vous-même? Qu'est-ce que vous voulez apporter? Si vous avez du mal, vous, à vous trouver un juste équilibre, vous allez avoir du mal à aimer l'autre.
4: Il y a aussi un cas d'école par rapport à ce texte, c'est que comment je lis le texte et comment j'évite le danger des pharisiens qui est le légalisme. Si je prends que Marc, Jésus dit, tu te maries, tu divorces pas. Et les disciples sont les premiers à dire, mais si c'est ça, c'est pas avantageux pour nous. tu vas dans Matthieu et dans Luc, Et là, Jésus va dire « sauf pour cause d'inconduite sexuelle ». Alors, ce n'est pas exactement que l'adultère, c'est l'inconduite sexuelle, ce qui englobe déjà beaucoup plus. Ensuite, on va dans Corinthiens, et Paul va rajouter « divorce permis s'il y a abandon d'un conjoint qui n'est pas chrétien, et par extension, qui ne se comporte plus comme chrétien ». Et l'Église adventiste va dire « divorce possible si jamais, par exemple, il y a coups et blessures, mise en danger de la vie, etc. » Donc, on voit que certaines personnes vont dire « mais attendez, c'est pas marqué dans le texte biblique que tu peux divorcer en cas de coups et blessures. » Donc pourquoi est-ce qu'on le fait? Parce qu'encore une fois, ce que le pasteur Pascal disait en termes de recherche d'équilibre, de rechercher la vie, de rechercher quel est l'objectif de la règle de la loi. Pour ne pas se retrouver un jour devant un Dieu qui nous dit « mais en fait, c'est à cause de la dureté de ton cœur que je t'avais donné que ça parce que je savais que t'allais prendre plus, et que t'as mal le prendre, mais t'as pas compris pourquoi je te l'ai donné dès le départ. » Dès le départ, c'est donné pour effectivement permettre à l'un et à l'autre de vivre dans une relation qui est censée nous rappeler la relation avec Dieu. Donc à partir du moment que ce n'est plus le cas, évidemment, il y a des questions qui se posent, et il y a la question aussi de quitter l'Égypte, c'est-à-dire quitter une relation qui te rend esclave. Et donc toutes ces réflexions sont possibles parce qu'on cherche aussi à comprendre le pourquoi la loi a été donnée, où se trouve le cœur de Dieu, et pas seulement à mettre quelque chose de la loi des Mèdes et des Perses, c'est marqué noir sur blanc, donc on s'arrête à ce qui est marqué noir sur blanc, parce qu'il faudrait se dire, mais quel évangile du coup a raison? Est-ce que c'est Marc qui dit pas de divorce tout court? Est-ce que c'est Matthieu ou Luc qui disent, mais il y a quand même les conduites sexuelles qui posent problème dans un couple?
2: Alors, on a compris que vous avez beaucoup de choses à dire sur ce sujet-là, mais il nous faut conclure parce que le temps tourne et on l'a même dépassé. Nous espérons que cette émission vous aura permis de mieux comprendre comment les paroles de Jésus peuvent encore résonner dans notre vie quotidienne, notamment avec ces questions de mariage. 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Un grand merci, messieurs, pour votre participation à cette émission. Un grand merci aussi à vous de votre attention. Et à très vite pour un nouvel Instant Bible. Au revoir.
4: Au revoir.
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0: 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Il est 2h.
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2: Quelle force de caractère exceptionnelle, quel optimisme! Paul cultivait une attitude positive. Il puisait dans sa relation continuelle avec Dieu une confiance inébranlable dans son avenir. Les points d'interrogation ne l'empêchaient pas de poursuivre sa route avec enthousiasme. De ses expériences, il a su tirer une philosophie et il l'explique dans sa lettre aux chrétiens de Philippe. Il écrit « J'ai appris à me contenter de l'état où je me trouve. Je sais vivre dans l'humiliation et je sais vivre dans l'abondance. » Et confiant, il ajoute « Je puis tout par celui qui me fortifie, qui me rend fort. » C'est impressionnant. Impressionnant lorsqu'on réalise qu'il a écrit ces mots en prison à Rome. Il est vieux et il sait que la mort approche. Mais il portait avec lui les attaques de ses adversaires, aussi les problèmes des églises. À ce sujet, il écrit « Je suis assiégé chaque jour par les soucis que me donnent les églises. » Et pour montrer à quel point il est bouleversé par les souffrances des autres, il ajoute « Qui est faible, que je ne sois faible. Qui vient à tomber, que je ne brûle. » Regardez du bon côté de la vie. Il y a toujours un aspect positif. En fait, nous n'avons guère le choix. Si nous laissons nos problèmes envahir nos pensées, ils feront de notre existence tout entière un problème. La vie, même imparfaite, est déjà en soi un miracle. Baisser les bras ne sert à rien et n'aide personne. Celui ou celle qui, malgré la difficulté, regarde du bon côté de la vie, sera pour lui et ses proches un sujet d'encouragement. Le bon côté des choses, c'est le cadeau que Dieu nous accorde. Pour celui qui croit, il y a au bout du chemin la lumière, le soleil, la paix, l'amour et la vie pour toujours. Alors comment ne pas être optimiste? Et n'oublie pas, le bonheur est la seule chose qui se multiplie quand on le partage. C'est une citation d'Albert Schweitzer. Et notre prochaine chronique a pour titre « Je teste mes pensées positives ».